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1: Bonjour à toutes et à tous, voici les principales informations de ce mercredi 10 juin sur Radio Grand Lac. L'affaire Liana continue de provoquer une forte émotion dans le pays et pousse le gouvernement à réagir. Réuni mardi avec plusieurs ministres, le Premier ministre Sébastien Lecornu a annoncé de nouvelles mesures destinées à renforcer la protection des enfants victimes de violences sexuelles. Parmi les pistes retenues, la possibilité de condamner à la perpétuité les auteurs de viols commis sur plusieurs victimes, ainsi qu'un raccourcissement des délais d'enquête. Dans les affaires impliquant des mineurs, les enquêteurs disposeraient de 3 mois maximum pour réaliser les actes essentiels avant une éventuelle garde à vue. Ces mesures doivent être intégrées au futur projet de loi sur la protection de l'enfance, examiné au Parlement cet été. À l'international, la France durcit le ton contre la colonisation israélienne en Cisjordanie. Paris interdit désormais l'entrée sur son territoire au ministre israélien des Finances, ainsi qu'à plusieurs responsables d'organisations de colons et à une vingtaine de colons accusés de violence. Une décision prise conjointement avec plusieurs pays européens. Toujours au Moyen-Orient, Donald Trump affirme qu'un accord avec l'Iran pourrait être conclu dans les prochains jours. Le président américain évoque les derniers efforts de négociation alors que les tensions restent fortes dans la région, malgré une accalmie récente entre Israël et l'Iran. Retour en France où les accompagnantes d'élèves en situation de handicap se sont mobilisées mardi dans plusieurs villes. L'AESH réclame une revalorisation salariale, un véritable statut de fonctionnaire et davantage de reconnaissance. Beaucoup dénoncent des rémunérations inférieures à 1000 euros par mois, malgré des missions jugées essentielles à l'inclusion scolaire. Sur le front de l'environnement, une étude de l'ONG Réclame Finance montre que les grandes banques françaises ont réduit leur financement aux énergies fossiles en 2025. Une baisse globale est observée, même si la Société Générale reste le principal investisseur français dans ce secteur. Il y a quelques jours du début de la Coupe du monde de football aux États-Unis, la polémique enfle autour du refoulement d'un arbitre somalien à son arrivée sur le territoire américain. Malgré un visa valide, Omar Hartan n'a pas été autorisé à entrer dans le pays. La FIFA indique ne pas intervenir dans les décisions migratoires des autorités américaines.
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1: L'émotion reste vive en Pays de Savoie après le décès de Liana, cette jeune fille de 11 ans retrouvée morte la semaine dernière dans le Gers. Lundi soir, plusieurs rassemblements se sont tenus devant les palais de justice d'Annecy, Chambéry, Bonneville, Thonon et Albertville. Des centaines de personnes ont exprimé leur colère et leur inquiétude face aux violences faites aux enfants et réclament davantage de protection pour les victimes et des réponses de la justice. À Bonneville, les échanges entre manifestants et représentants du tribunal ont parfois été particulièrement tendu. À Albertville, certains intervenants ont appelé à davantage de moyens pour la justice plutôt qu'à la désignation de responsables individuels. À Chambéry, l'enseigne Decathlon poursuit sa réorganisation locale. Le magasin installé dans les halles du centre-ville fermera définitivement ses portes en septembre prochain. Une décision qui suscite des réactions chez les commerçants du centre. Dans le même temps, un nouveau magasin plus vaste a ouvert discrètement à Champ Nord. 17 salariés y travaillent désormais avec une offre renforcée autour des sports de montagne, de la randonnée et du vélo. Dans les faits divers, un incendie s'est déclaré lundi soir dans un bâtiment agricole à Barberaz. 18 sapeurs-pompiers ont été mobilisés. Le sinistre a rapidement été maîtrisé et aucune victime n'est à déplorer. L'été se prépare également autour du lac du Bourget. Plus de 400 événements sont annoncés sur le territoire Grand Lac. Parmi les temps forts, Musilac du 9 au 12 juillet, le festival Tango fin juillet, Ours en scène en août ou encore le Dragon Boat Festival qui réunira plusieurs milliers de participants venus du monde entier à Aix-les-Bains à la fin du mois d'août. Et à propos de Musilac, les organisateurs annoncent une nouveauté. Un train de nuit spécial reliera Aix-les-Bains à Annecy après la soirée du samedi afin de permettre aux festivaliers de rentrer en toute sécurité. Au Bourget du Lac, la plage municipale accueillera dès demain le tournage d'un épisode de la série Meurtra. Plusieurs scènes de Meurtra Annecy seront filmées sur le site jusqu'à samedi, avec notamment la présence annoncée de l'actrice Valérie Caprisky. Des restrictions d'accès ponctuelles sont prévues autour du ponton de la frégate. Et puis on clôture ce journal local avec une petite page agenda de nos partenaires. Le groupe vocal Coup de cœur présentera son spectacle anniversaire concerts. Ce sera les 12 et 13 juin à Chambéry, puis à Chelles-les-Eaux. Vendredi soir, les chorales Polisson et Acpella seront en concert à l'église Saint-Joseph d'Aix-les-Bains. Et samedi, rendez-vous au marché de créateurs de Jarzy avec plus de 50 exposants attendus toute la journée.
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1: Pour cette journée de mercredi, le flux de nord-ouest apportera de la fraîcheur. La matinée sera plutôt ensoleillée, puis un ciel variable dans le courant de l'après-midi. Le ciel se redégagera ensuite le soir. Côté mercure, comptez entre 12 degrés ce matin du côté de Méry, Drumétaz, Clairafond ou encore Saint-Alban-l'Est et 21 degrés. Au meilleur de la journée, ce sera pour Chambéry, Aix-les-Bains et le Bourget du Lac. Voilà donc pour vos prévisions météo de ce mercredi. Je vous souhaite une excellente journée à l'écoute du Grand Bain de la vie locale.
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1: Bonjour à toutes et à tous, voici les principales informations de ce mercredi 10 juin sur Radio Grand Lac. L'affaire Liana continue de provoquer une forte émotion dans le pays et pousse le gouvernement à réagir. Réuni mardi avec plusieurs ministres, le Premier ministre Sébastien Lecornu a annoncé de nouvelles mesures destinées à renforcer la protection des enfants victimes de violences sexuelles. Parmi les pistes retenues, la possibilité de condamner à la perpétuité les auteurs de viols commis sur plusieurs victimes, ainsi qu'un raccourcissement des délais d'enquête. Dans les affaires impliquant des mineurs, les enquêteurs disposeraient de 3 mois maximum pour réaliser les actes essentiels avant une éventuelle garde à vue. Ces mesures doivent être intégrées au futur projet de loi sur la protection de l'enfance, examiné au Parlement cet été. À l'international, la France durcit le ton contre la colonisation israélienne en Cisjordanie. Paris interdit désormais l'entrée sur son territoire au ministre israélien des Finances, ainsi qu'à plusieurs responsables d'organisations de colons et à une vingtaine de colons accusés de violence. Une décision prise conjointement avec plusieurs pays européens. Toujours au Moyen-Orient, Donald Trump affirme qu'un accord avec l'Iran pourrait être conclu dans les prochains jours. Le président américain évoque les derniers efforts de négociation alors que les tensions restent fortes dans la région, malgré une accalmie récente entre Israël et l'Iran. Retour en France où les accompagnantes d'élèves en situation de handicap se sont mobilisées mardi dans plusieurs villes. L'AESH réclame une revalorisation salariale, un véritable statut de fonctionnaire et davantage de reconnaissance. Beaucoup dénoncent des rémunérations inférieures à 1 000 euros par mois, malgré des missions jugées essentielles à l'inclusion scolaire. Sur le front de l'environnement, une étude de l'ONG Reclaim Finance montre que les grandes banques françaises ont réduit leur financement aux énergies fossiles en 2025. Une baisse globale est observée, même si la Société Générale reste le principal investisseur français dans ce secteur. Et à quelques jours du début de la Coupe du monde de football aux États-Unis, la polémique enfle autour du refoulement d'un arbitre somalien à son arrivée sur le territoire américain. Malgré un visa valide, Omar Hartan n'a pas été autorisé à entrer dans le pays. La FIFA indique ne pas intervenir dans les décisions migratoires des autorités américaines.
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1: L'émotion reste vive en Pays de Savoie après le décès de Liana, cette jeune fille de 11 ans retrouvée morte la semaine dernière dans le Gers. Lundi soir, plusieurs rassemblements se sont tenus devant les palais de justice d'Annecy, Chambéry, Bonneville, Thonon et Albertville. Des centaines de personnes ont exprimé leur colère et leur inquiétude face aux violences faites aux enfants et réclament davantage de protection pour les victimes et des réponses de la justice. À Bonneville, les échanges entre manifestants et représentants du tribunal ont parfois été particulièrement tendu. À Albertville, certains intervenants ont appelé à davantage de moyens pour la justice plutôt qu'à la désignation de responsables individuels. À Chambéry, l'enseigne Decathlon poursuit sa réorganisation locale. Le magasin installé dans les halles du centre-ville fermera définitivement ses portes en septembre prochain. Une décision qui suscite des réactions chez les commerçants du centre. Dans le même temps, un nouveau magasin plus vaste a ouvert discrètement à Champs-Nord. 17 salariés y travaillent désormais avec une offre renforcée autour des sports de montagne, de la randonnée et du vélo. Dans les faits divers, un incendie s'est déclaré lundi soir dans un bâtiment agricole à Barberaz. 18 sapeurs-pompiers ont été mobilisés. Le sinistre a rapidement été maîtrisé et aucune victime n'est à déplorer. L'été se prépare également autour du lac du Bourget. Plus de 400 événements sont annoncés sur le territoire Grand Lac. Parmi les temps forts, Musilac du 9 au 12 juillet, le festival Tango fin juillet, Ours en scène en août ou encore le Dragon Boat Festival qui réunira plusieurs milliers de participants venus du monde entier à Aix-les-Bains à la fin du mois d'août. Et à propos de Musilac, les organisateurs annoncent une nouveauté. Un train de nuit spécial reliera Aix-les-Bains à Annecy après la soirée du samedi afin de permettre aux festivaliers de rentrer en toute sécurité. Au Bourget du Lac, la plage municipale accueillera dès demain le tournage d'un épisode de la série Meurtra. Plusieurs scènes de Meurtra Annecy seront filmées sur le site jusqu'à samedi, avec notamment la présence annoncée de l'actrice Valérie Caprisky. Des restrictions d'accès ponctuelles sont prévues autour du ponton de la frégate. Et puis on clôture ce journal local avec une petite page agenda de nos partenaires. Le groupe vocal Coup de cœur présentera son spectacle anniversaire. Ce sera les 12 et 13 juin à Chambéry, puis à Chelles-les-Eaux. Vendredi soir, les chorales Polisson et Acpella seront en concert à l'église Saint-Joseph d'Aix-les-Bains. Et samedi, rendez-vous au marché de créateurs de Jarzy avec plus de 50 exposants attendus toute la journée.
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1: Pour cette journée de mercredi, le flux de nord-ouest apportera de la fraîcheur. La matinée sera plutôt ensoleillée, puis un ciel variable dans le courant de l'après-midi. Le ciel se redégagera ensuite le soir. Côté mercure, comptez entre 12 degrés ce matin du côté de Méry, Drumétaz, Clairafond ou encore Saint-Alban-l'Est et 21 degrés. Au meilleur de la journée, ce sera pour Chambéry, Aix-les-Bains et le Bourget-du-Lac. Voilà donc pour vos prévisions météo de ce mercredi. Je vous souhaite une excellente journée à l'écoute du Grand Bain de la vie locale.
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1: Bonjour à toutes et à tous, voici les principales informations de ce mercredi 10 juin sur Radio Grand Lac. L'affaire Liana continue de provoquer une forte émotion dans le pays et pousse le gouvernement à réagir. Réuni mardi avec plusieurs ministres, le Premier ministre Sébastien Lecornu a annoncé de nouvelles mesures destinées à renforcer la protection des enfants victimes de violences sexuelles. Parmi les pistes retenues, la possibilité de condamner à la perpétuité les auteurs de viols commis sur plusieurs victimes, ainsi qu'un raccourcissement des délais d'enquête. Dans les affaires impliquant des mineurs, les enquêteurs disposeraient de 3 mois maximum pour réaliser les actes essentiels avant une éventuelle garde à vue. Ces mesures doivent être intégrées au futur projet de loi sur la protection de l'enfance, examiné au Parlement cet été. À l'international, la France durcit le ton contre la colonisation israélienne en Cisjordanie. Paris interdit désormais l'entrée sur son territoire au ministre israélien des Finances, ainsi qu'à plusieurs responsables d'organisations de colons et à une vingtaine de colons accusés de violence. Une décision prise conjointement avec plusieurs pays européens. Toujours au Moyen-Orient, Donald Trump affirme qu'un accord avec l'Iran pourrait être conclu dans les prochains jours. Le président américain évoque les derniers efforts de négociation alors que les tensions restent fortes dans la région, malgré une accalmie récente entre Israël et l'Iran. Retour en France où les accompagnantes d'élèves en situation de handicap se sont mobilisées mardi dans plusieurs villes. L'AESH réclame une revalorisation salariale, un véritable statut de fonctionnaire et davantage de reconnaissance. Beaucoup dénoncent des rémunérations inférieures à 1 000 euros par mois, malgré des missions jugées essentielles à l'inclusion scolaire. Sur le front de l'environnement, une étude de l'ONG Reclaim Finance montre que les grandes banques françaises ont réduit leur financement aux énergies fossiles en 2025. Une baisse globale est observée, même si la Société Générale reste le principal investisseur français dans ce secteur. Et à quelques jours du début de la Coupe du monde de football aux États-Unis, la polémique enfle autour du refoulement d'un arbitre somalien à son arrivée sur le territoire américain. Malgré un visa valide, Omar Hartan n'a pas été autorisé à entrer dans le pays. La FIFA indique ne pas intervenir dans les décisions migratoires des autorités américaines.
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1: L'émotion reste vive en Pays de Savoie après le décès de Liana, cette jeune fille de 11 ans retrouvée morte la semaine dernière dans le Gers. Lundi soir, plusieurs rassemblements se sont tenus devant les palais de justice d'Annecy, Chambéry, Bonneville, Thonon et Albertville. Des centaines de personnes ont exprimé leur colère et leur inquiétude face aux violences faites aux enfants et réclament davantage de protection pour les victimes et des réponses de la justice. À Bonneville, les échanges entre manifestants et représentants du tribunal ont parfois été particulièrement tendu. À Albertville, certains intervenants ont appelé à davantage de moyens pour la justice plutôt qu'à la désignation de responsables individuels. À Chambéry, l'enseigne Decathlon poursuit sa réorganisation locale. Le magasin installé dans les halles du centre-ville fermera définitivement ses portes en septembre prochain. Une décision qui suscite des réactions chez les commerçants du centre. Dans le même temps, un nouveau magasin plus vaste a ouvert discrètement à Champ Nord. 17 salariés y travaillent désormais avec une offre renforcée autour des sports de montagne, de la randonnée et du vélo. Dans les faits divers, un incendie s'est déclaré lundi soir dans un bâtiment agricole à Barberaz. 18 sapeurs-pompiers ont été mobilisés. Le sinistre a rapidement été maîtrisé et aucune victime n'est à déplorer. L'été se prépare également autour du lac du Bourget. Plus de 400 événements sont annoncés sur le territoire Grand Lac. Parmi les temps forts, Musilac du 9 au 12 juillet, le festival Tango fin juillet, Ours en scène en août ou encore le Dragon Boat Festival qui réunira plusieurs milliers de participants venus du monde entier à Aix-les-Bains à la fin du mois d'août. Et à propos de Musilac, les organisateurs annoncent une nouveauté. Un train de nuit spécial reliera Aix-les-Bains à Annecy après la soirée du samedi afin de permettre aux festivaliers de rentrer en toute sécurité. Au Bourget du Lac, la plage municipale accueillera dès demain le tournage d'un épisode de la série Meurtra. Plusieurs scènes de Meurtra Annecy seront filmées sur le site jusqu'à samedi, avec notamment la présence annoncée de l'actrice Valérie Caprisky. Des restrictions d'accès ponctuelles sont prévues autour du ponton de la frégate. Et puis on clôture ce journal local avec une petite page agenda de nos partenaires. Le groupe vocal Coup de cœur présentera son spectacle anniversaire concerts. Ce sera les 12 et 13 juin à Chambéry, puis à Chelles-les-Eaux. Vendredi soir, les chorales Polisson et Acpella seront en concert à l'église Saint-Joseph d'Aix-les-Bains. Et samedi, rendez-vous au marché de créateurs de Jarzy avec plus de 50 exposants attendus toute la journée.
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1: Pour cette journée de mercredi, le flux de nord-ouest apportera de la fraîcheur, la matinée sera plutôt ensoleillée, puis un ciel variable dans le courant de l'après-midi, le ciel se redégagera ensuite le soir. Côté mercure, comptez entre 12 degrés ce matin du côté de Méry, Drumétaz, Clairafond ou encore Saint-Alban-Lès et 21 degrés. Au meilleur de la journée, ce sera pour Chambéry, Aix-les-Bains et le Bourget du Lac. Voilà donc pour vos prévisions météo de ce mercredi, je vous souhaite une excellente journée à l'écoute du Grand Bain de la vie locale.
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1: Il est l'heure de votre horoscope en ce mercredi 10 juin sur Radio Grand Lac. Et nous débutons avec nos amis les béliers. Vous débordez d'énergie ce matin et vos initiatives pourraient être bien accueillies. Attention toutefois à ne pas vouloir aller plus vite que tout le monde. Les taureaux, une bonne nouvelle pourrait arriver du côté financier ou professionnel. C'est aussi une journée favorable pour renouer le dialogue avec un proche. Les gémeaux, votre curiosité est un véritable atout aujourd'hui. Profitez-en pour lancer un projet ou prendre un contact important. Les cancers, vous ressentez le besoin de ralentir un peu le rythme. Écoutez votre intuition, elle pourrait vous éviter une erreur. Les lions, votre charisme fait mouche et vous attirez facilement l'attention. Une opportunité intéressante pourrait se présenter dans la journée. Les vierges, l'organisation sera votre meilleur allié en ce mercredi. En mettant de l'ordre dans vos priorités, vous gagnerez un temps précieux. Les balances, les échanges sont favorisés et les discussions seront constructives. Côté cœur, une surprise agréable pourrait illuminer votre journée. Les scorpions, vous avancez avec détermination vers vos objectifs. Gardez néanmoins une certaine souplesse face aux imprévus. Les sagittaires, l'envie d'évasion ou de changement se fait sentir. Une rencontre ou une découverte pourrait ouvrir de nouvelles perspectives. Les capricornes, votre sérieux porte ses fruits et vos efforts commencent à être remarqués. Une décision importante mérite encore un peu plus de réflexion. Les verseaux, votre créativité est au rendez-vous et vous aide à trouver des solutions originales. N'hésitez pas à partager vos idées. Et nous terminons avec les poissons. La sensibilité est renforcée aujourd'hui, mais elle peut devenir une force. Faites confiance à votre ressenti dans vos relations comme dans vos projets.
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1: Bon mercredi, merci à vous d'avoir choisi le grand bain de la vie locale pour vous accompagner. Maxime aux commandes avec votre question du jour et ce matin, c'est une question de culture générale. Comment s'appellent les confiseries originaires d'Aix-en-Provence ? Réponse A, les niniches. Réponse B, les calissons. Réponse C, les bêtises. Ou réponse D, les navettes. Vous pouvez dès à présent jouer avec nous comme d'habitude en nous envoyant A, B, C ou D. Et la bonne réponse, elle arrivera juste après notre chanson du jour. Mais tout de suite, voici votre éphéméride.
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1: En ce mercredi 10 juin, nous fêtons les landries. Votre dicton du jour, ciel du 10 juin, boudeur, foin, mal sec et sans saveur. Du côté de votre chanson du jour, on remonte le temps au mardi 10 juin 1997. Ce jour-là, Wes était au sommet des charts français avec son tube planétaire Alan. Et c'est pour ça qu'on va se l'écouter ce matin sur le grand bain de la vie locale. Merci d'être avec moi. On se retrouve juste après pour la réponse à notre question du jour. A tout de suite.

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1: Le son de Wes Allan dans les souvenirs de la fin des années 90 sur Radio Grand Lac. On se retrouve comme promis pour la réponse à notre question du jour qui, je rappelle, est une question de culture générale ce matin. Comment s'appellent les confiseries originaires d'Aix-en-Provence? Réponse A, les Niniches. Réponse B, les Calissons. Réponse C, les Bêtises. Ou réponse D, les Navettes? Eh bien, évidemment, la bonne réponse est la réponse B, les Calissons. Et ce matin, c'est un joli 97% de bonnes réponses. Un grand bravo à vous toutes et vous tous. Et pour les petites explications, eh bien, les Calissons d'Aix possèdent même un musée dédié dans la ville d'Aix-en-Provence. Donc voilà, si vous voulez partir un petit week-end du côté d'Aix-en-Provence, vous allez pouvoir visiter le musée des Calissons. Allez, on se retrouvera demain jeudi pour de toutes nouvelles aventures culturelles sur Radio Grand Lac. Je vous dis à demain et je vous souhaite une excellente journée, une excellente matinée à notre écoute.
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1: Bonjour à toutes et à tous, voici les principales informations de ce mercredi 10 juin sur Radio Grand Lac. L'affaire Liana continue de provoquer une forte émotion dans le pays et pousse le gouvernement à réagir. Réuni mardi avec plusieurs ministres, le Premier ministre Sébastien Lecornu a annoncé de nouvelles mesures destinées à renforcer la protection des enfants victimes de violences sexuelles. Parmi les pistes retenues, la possibilité de condamner à la perpétuité les auteurs de viols commis sur plusieurs victimes, ainsi qu'un raccourcissement des délais d'enquête. Dans les affaires impliquant des mineurs, les enquêteurs disposeraient de 3 mois maximum pour réaliser les actes essentiels avant une éventuelle garde à vue. Ces mesures doivent être intégrées au futur projet de loi sur la protection de l'enfance, examiné au Parlement cet été. À l'international, la France durcit le ton contre la colonisation israélienne en Cisjordanie. Paris interdit désormais l'entrée sur son territoire au ministre israélien des Finances, ainsi qu'à plusieurs responsables d'organisations de colons et à une vingtaine de colons accusés de violence. Une décision prise conjointement avec plusieurs pays européens. Toujours au Moyen-Orient, Donald Trump affirme qu'un accord avec l'Iran pourrait être conclu dans les prochains jours. Le président américain évoque les derniers efforts de négociation alors que les tensions restent fortes dans la région, malgré une accalmie récente entre Israël et l'Iran. Retour en France où les accompagnantes d'élèves en situation de handicap se sont mobilisées mardi dans plusieurs villes. L'AESH réclame une revalorisation salariale, un véritable statut de fonctionnaire et davantage de reconnaissance. Beaucoup dénoncent des rémunérations inférieures à 1000 euros par mois, malgré des missions jugées essentielles à l'inclusion scolaire. Sur le front de l'environnement, une étude de l'ONG Réclame Finance montre que les grandes banques françaises ont réduit leur financement aux énergies fossiles en 2025. Une baisse globale est observée, même si la Société Générale reste le principal investisseur français dans ce secteur. Il y a quelques jours du début de la Coupe du monde de football aux États-Unis, la polémique enfle autour du refoulement d'un arbitre somalien à son arrivée sur le territoire américain. Malgré un visa valide, Omar Hartan n'a pas été autorisé à entrer dans le pays. La FIFA indique ne pas intervenir dans les décisions migratoires des autorités américaines.
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1: L'émotion reste vive en Pays de Savoie après le décès de Liana, cette jeune fille de 11 ans retrouvée morte la semaine dernière dans le Gers. Lundi soir, plusieurs rassemblements se sont tenus devant les palais de justice d'Annecy, Chambéry, Bonneville, Thonon et Albertville. Des centaines de personnes ont exprimé leur colère et leur inquiétude face aux violences faites aux enfants et réclament davantage de protection pour les victimes et des réponses de la justice. À Bonneville, les échanges entre manifestants et représentants du tribunal ont parfois été particulièrement tendu. À Albertville, certains intervenants ont appelé à davantage de moyens pour la justice plutôt qu'à la désignation de responsables individuels. À Chambéry, l'enseigne Decathlon poursuit sa réorganisation locale. Le magasin installé dans les halles du centre-ville fermera définitivement ses portes en septembre prochain. Une décision qui suscite des réactions chez les commerçants du centre. Dans le même temps, un nouveau magasin plus vaste a ouvert discrètement à Champ Nord. 17 salariés y travaillent désormais avec une offre renforcée autour des sports de montagne, de la randonnée et du vélo. Dans les faits divers, un incendie s'est déclaré lundi soir dans un bâtiment agricole à Barberaz. 18 sapeurs-pompiers ont été mobilisés. Le sinistre a rapidement été maîtrisé et aucune victime n'est à déplorer. L'été se prépare également autour du lac du Bourget. Plus de 400 événements sont annoncés sur le territoire Grand Lac. Parmi les temps forts, Musilac du 9 au 12 juillet, le festival Tango fin juillet, Ours en scène en août ou encore le Dragon Boat Festival qui réunira plusieurs milliers de participants venus du monde entier à Aix-les-Bains à la fin du mois d'août. Et à propos de Musilac, les organisateurs annoncent une nouveauté. Un train de nuit spécial reliera Aix-les-Bains à Annecy après la soirée du samedi afin de permettre aux festivaliers de rentrer en toute sécurité. Au Bourget du Lac, la plage municipale accueillera dès demain le tournage d'un épisode de la série Meurtra. Plusieurs scènes de Meurtra Annecy seront filmées sur le site jusqu'à samedi, avec notamment la présence annoncée de l'actrice Valérie Caprisky. Des restrictions d'accès ponctuelles sont prévues autour du ponton de la frégate. Et puis on clôture ce journal local avec une petite page agenda de nos partenaires. Le groupe vocal Coup de Cœur présentera son spectacle anniversaire. Ce sera les 12 et 13 juin à Chambéry, puis à Chelles-les-Eaux. Vendredi soir, les chorales Polisson et Acpella seront en concert à l'église Saint-Joseph d'Aix-les-Bains. Et samedi, rendez-vous au marché de créateurs de Jarzy avec plus de 50 exposants attendus toute la journée.
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1: Pour cette journée de mercredi, le flux de nord-ouest apportera de la fraîcheur. La matinée sera plutôt ensoleillée, puis un ciel variable dans le courant de l'après-midi. Le ciel se redégagera ensuite le soir. Côté mercure, comptez entre 12 degrés ce matin du côté de Méry, Drumettaz, Clairafond ou encore Saint-Alban-l'Est et 21 degrés. Au meilleur de la journée, ce sera pour Chambéry, Aix-les-Bains et le Bourget du Lac. Voilà donc pour vos prévisions météo de ce mercredi. Je vous souhaite une excellente journée à l'écoute du Grand Bain de la vie locale.
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1: Bonjour à toutes et à tous, voici les principales informations de ce mercredi 10 juin sur Radio Grand Lac. L'affaire Liana continue de provoquer une forte émotion dans le pays et pousse le gouvernement à réagir. Réuni mardi avec plusieurs ministres, le Premier ministre Sébastien Lecornu a annoncé de nouvelles mesures destinées à renforcer la protection des enfants victimes de violences sexuelles. Parmi les pistes retenues, la possibilité de condamner à la perpétuité les auteurs de viols commis sur plusieurs victimes, ainsi qu'un raccourcissement des délais d'enquête. Dans les affaires impliquant des mineurs, les enquêteurs disposeraient de 3 mois maximum pour réaliser les actes essentiels avant une éventuelle garde à vue. Ces mesures doivent être intégrées au futur projet de loi sur la protection de l'enfance, examiné au Parlement cet été. À l'international, la France durcit le ton contre la colonisation israélienne en Cisjordanie. Paris interdit désormais l'entrée sur son territoire au ministre israélien des Finances, ainsi qu'à plusieurs responsables d'organisations de colons et à une vingtaine de colons accusés de violence. Une décision prise conjointement avec plusieurs pays européens. Toujours au Moyen-Orient, Donald Trump affirme qu'un accord avec l'Iran pourrait être conclu dans les prochains jours. Le président américain évoque les derniers efforts de négociation alors que les tensions restent fortes dans la région, malgré une accalmie récente entre Israël et l'Iran. Retour en France où les accompagnantes d'élèves en situation de handicap se sont mobilisées mardi dans plusieurs villes. L'AESH réclame une revalorisation salariale, un véritable statut de fonctionnaire et davantage de reconnaissance. Beaucoup dénoncent des rémunérations inférieures à 1 000 euros par mois, malgré des missions jugées essentielles à l'inclusion scolaire. Sur le front de l'environnement, une étude de l'ONG Reclaim Finance montre que les grandes banques françaises ont réduit leur financement aux énergies fossiles en 2025. Une baisse globale est observée, même si la Société Générale reste le principal investisseur français dans ce secteur. Il y a quelques jours du début de la Coupe du monde de football aux États-Unis, la polémique enfle autour du refoulement d'un arbitre somalien à son arrivée sur le territoire américain. Malgré un visa valide, Omar Hartan n'a pas été autorisé à entrer dans le pays. La FIFA indique ne pas intervenir dans les décisions migratoires des autorités américaines.
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1: L'émotion reste vive en Pays de Savoie après le décès de Liana, cette jeune fille de 11 ans retrouvée morte la semaine dernière dans le Gers. Lundi soir, plusieurs rassemblements se sont tenus devant les palais de justice d'Annecy, Chambéry, Bonneville, Thonon et Albertville. Des centaines de personnes ont exprimé leur colère et leur inquiétude face aux violences faites aux enfants et réclament davantage de protection pour les victimes et des réponses de la justice. À Bonneville, les échanges entre manifestants et représentants du tribunal ont parfois été particulièrement tendu à Albertville. Certains intervenants ont appelé à davantage de moyens pour la justice plutôt qu'à la désignation de responsables individuels. À Chambéry, l'enseigne Decathlon poursuit sa réorganisation locale. Le magasin installé dans les halles du centre-ville fermera définitivement ses portes en septembre prochain. Une décision qui suscite des réactions chez les commerçants du centre. Dans le même temps, un nouveau magasin plus vaste a ouvert discrètement à Champ Nord. 17 salariés y travaillent désormais avec une offre renforcée autour des sports de montagne, de la randonnée et du vélo. Dans les faits divers, un incendie s'est déclaré lundi soir dans un bâtiment agricole à Barberaze. 18 sapeurs-pompiers ont été mobilisés. Le sinistre a rapidement été maîtrisé et aucune victime n'est à déplorer. L'été se prépare également autour du lac du Bourget. Plus de 400 événements sont annoncés sur le territoire Grand Lac. Parmi les temps forts, Musilac du 9 au 12 juillet, le festival Tango fin juillet, Ours en scène en août ou encore le Dragon Boat Festival qui réunira plusieurs milliers de participants venus du monde entier à Aix-les-Bains à la fin du mois d'août. Et à propos de Musilac, les organisateurs annoncent une nouveauté. Un train de nuit spécial reliera Aix-les-Bains à Annecy après la soirée du samedi afin de permettre aux festivaliers de rentrer en toute sécurité. Au Bourget du Lac, la plage municipale accueillera dès demain le tournage d'un épisode de la série Meurtra. Plusieurs scènes de Meurtra Annecy seront filmées sur le site jusqu'à samedi, avec notamment la présence annoncée de l'actrice Valérie Caprisky. Des restrictions d'accès ponctuelles sont prévues autour du ponton de la frégate. Et puis on clôture ce journal local avec une petite page agenda de nos partenaires. Le groupe vocal Coup de Cœur présentera son spectacle anniversaire. Ce sera les 12 et 13 juin à Chambéry, puis à Chelles-les-Eaux. Vendredi soir, les chorales Polisson et Acpella seront en concert à l'église Saint-Joseph d'Aix-les-Bains. Et samedi, rendez-vous au marché de créateurs de Jarzy avec plus de 50 exposants attendus toute la journée.
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1: Pour cette journée de mercredi, le flux de nord-ouest apportera de la fraîcheur. La matinée sera plutôt ensoleillée, puis un ciel variable dans le courant de l'après-midi. Le ciel se redégagera ensuite le soir. Côté mercure, comptez entre 12 degrés ce matin du côté de Méry, Drumettaz, Clairafond ou encore Saint-Alban-l'Est et 21 degrés. Au meilleur de la journée, ce sera pour Chambéry, Aix-les-Bains et le Bourget du Lac. Voilà donc pour vos prévisions météo de ce mercredi. Je vous souhaite une excellente journée à l'écoute du Grand Bain de la vie locale.
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1: Il est l'heure de votre horoscope en ce mercredi 10 juin sur Radio Grand Lac. Et nous débutons avec nos amis les béliers. Vous débordez d'énergie ce matin et vos initiatives pourraient être bien accueillies. Attention toutefois à ne pas vouloir aller plus vite que tout le monde. Les taureaux, une bonne nouvelle pourrait arriver du côté financier ou professionnel. C'est aussi une journée favorable pour renouer le dialogue avec un proche. Les gémeaux, votre curiosité est un véritable atout aujourd'hui. Profitez-en pour lancer un projet ou prendre un contact important. Les cancers, vous ressentez le besoin de ralentir un peu le rythme. Écoutez votre intuition, elle pourrait vous éviter une erreur. Les lions, votre charisme fait mouche et vous attirez facilement l'attention. Une opportunité intéressante pourrait se présenter dans la journée. Les vierges, l'organisation sera votre meilleur allié en ce mercredi. En mettant de l'ordre dans vos priorités, vous gagnerez un temps précieux. Les balances, les échanges sont favorisés et les discussions seront constructives. Côté cœur, une surprise agréable pourrait illuminer votre journée. Les scorpions, vous avancez avec détermination vers vos objectifs. Gardez néanmoins une certaine souplesse face aux imprévus. Les sagittaires, l'envie d'évasion ou de changement se fait sentir. Une rencontre ou une découverte pourrait ouvrir de nouvelles perspectives. Les capricornes, votre sérieux porte ses fruits et vos efforts commencent à être remarqués. Une décision importante mérite encore un peu plus de réflexion. Les Verseaux, votre créativité est au rendez-vous et vous aide à trouver des solutions originales. N'hésitez pas à partager vos idées. Et nous terminons avec les poissons. La sensibilité est renforcée aujourd'hui, mais elle peut devenir une force. Faites confiance à votre ressenti dans vos relations comme dans vos projets.
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1: Bon mercredi, merci à vous d'avoir choisi le grand bain de la vie locale pour vous accompagner. Maxime aux commandes avec votre question du jour et ce matin, c'est une question de culture générale. Comment s'appellent les confiseries originaires d'Aix-en-Provence ? Réponse A, les niniches. Réponse B, les calissons. Réponse C, les bêtises. Ou réponse D, les navettes. Vous pouvez dès à présent jouer avec nous comme d'habitude en nous envoyant A, B, C ou D. Et la bonne réponse, elle arrivera juste après notre chanson du jour. Mais tout de suite, voici votre éphéméride.
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1: En ce mercredi 10 juin, nous fêtons les landries. Votre dicton du jour, ciel du 10 juin, boudeur, foin, mal sec et sans saveur. Du côté de votre chanson du jour, on remonte le temps au mardi 10 juin 1997. Ce jour-là, Wes était au sommet des charts français avec son tube planétaire Alan. Et c'est pour ça qu'on va se l'écouter ce matin sur le grand bain de la vie locale. Merci d'être avec moi. On se retrouve juste après pour la réponse à notre question du jour. A tout de suite.

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1: Le son de Wes Alan dans les souvenirs de la fin des années 90 sur Radio Grand Lac. On se retrouve comme promis pour la réponse à notre question du jour qui, je rappelle, est une question de culture générale ce matin. Comment s'appellent les confiseries originaires d'Aix-en-Provence? Réponse A, les Niniches. Réponse B, les Calissons. Réponse C, les Bêtises. Ou réponse D, les Navettes? Eh bien, évidemment, la bonne réponse est la réponse B, les Calissons. Et ce matin, c'est un joli 97% de bonnes réponses. Un grand bravo à vous toutes et vous tous. Et pour les petites explications, eh bien, les Calissons d'Aix possèdent même un musée dédié dans la ville d'Aix-en-Provence. Donc voilà, si vous voulez partir un petit week-end du côté d'Aix-en-Provence, vous allez pouvoir visiter le musée des Calissons. Allez, on se retrouvera demain jeudi pour de toutes nouvelles aventures culturelles sur Radio Grand Lac. Je vous dis à demain et je vous souhaite une excellente journée, une excellente matinée à notre écoute.
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1: Bonjour à toutes et à tous, voici les principales informations de ce mercredi 10 juin sur Radio Grand Lac. L'affaire Liana continue de provoquer une forte émotion dans le pays et pousse le gouvernement à réagir. Réuni mardi avec plusieurs ministres, le Premier ministre Sébastien Lecornu a annoncé de nouvelles mesures destinées à renforcer la protection des enfants victimes de violences sexuelles. Parmi les pistes retenues, la possibilité de condamner à la perpétuité les auteurs de viols commis sur plusieurs victimes, ainsi qu'un raccourcissement des délais d'enquête. Dans les affaires impliquant des mineurs, les enquêteurs disposeraient de 3 mois maximum pour réaliser les actes essentiels avant une éventuelle garde à vue. Ces mesures doivent être intégrées au futur projet de loi sur la protection de l'enfance, examiné au Parlement cet été. À l'international, la France durcit le ton contre la colonisation israélienne en Cisjordanie. Paris interdit désormais l'entrée sur son territoire au ministre israélien des Finances, ainsi qu'à plusieurs responsables d'organisations de colons et à une vingtaine de colons accusés de violence. Une décision prise conjointement avec plusieurs pays européens. Toujours au Moyen-Orient, Donald Trump affirme qu'un accord avec l'Iran pourrait être conclu dans les prochains jours. Le président américain évoque les derniers efforts de négociation alors que les tensions restent fortes dans la région, malgré une accalmie récente entre Israël et l'Iran. Retour en France où les accompagnantes d'élèves en situation de handicap se sont mobilisées mardi dans plusieurs villes. L'AESH réclame une revalorisation salariale, un véritable statut de fonctionnaire et davantage de reconnaissance. Beaucoup dénoncent des rémunérations inférieures à 1 000 euros par mois, malgré des missions jugées essentielles à l'inclusion scolaire. Sur le front de l'environnement, une étude de l'ONG Reclaim Finance montre que les grandes banques françaises ont réduit leur financement aux énergies fossiles en 2025. Une baisse globale est observée, même si la Société Générale reste le principal investisseur français dans ce secteur. Et à quelques jours du début de la Coupe du monde de football aux États-Unis, la polémique enfle autour du refoulement d'un arbitre somalien à son arrivée sur le territoire américain. Malgré un visa valide, Omar Hartan n'a pas été autorisé à entrer dans le pays. La FIFA indique ne pas intervenir dans les décisions migratoires des autorités américaines.
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1: L'émotion reste vive en Pays de Savoie après le décès de Liana, cette jeune fille de 11 ans retrouvée morte la semaine dernière dans le Gers. Lundi soir, plusieurs rassemblements se sont tenus devant les palais de justice d'Annecy, Chambéry, Bonneville, Thonon et Albertville. Des centaines de personnes ont exprimé leur colère et leur inquiétude face aux violences faites aux enfants et réclament davantage de protection pour les victimes et des réponses de la justice. À Bonneville, les échanges entre manifestants et représentants du tribunal ont parfois été particulièrement tendu. À Albertville, certains intervenants ont appelé à davantage de moyens pour la justice plutôt qu'à la désignation de responsables individuels. À Chambéry, l'enseigne Decathlon poursuit sa réorganisation locale. Le magasin installé dans les halles du centre-ville fermera définitivement ses portes en septembre prochain. Une décision qui suscite des réactions chez les commerçants du centre. Dans le même temps, un nouveau magasin plus vaste a ouvert discrètement à Champ Nord. 17 salariés y travaillent désormais avec une offre renforcée autour des sports de montagne, de la randonnée et du vélo. Dans les faits divers, un incendie s'est déclaré lundi soir dans un bâtiment agricole à Barberaz. 18 sapeurs-pompiers ont été mobilisés. Le sinistre a rapidement été maîtrisé et aucune victime n'est à déplorer. L'été se prépare également autour du lac du Bourget. Plus de 400 événements sont annoncés sur le territoire Grand Lac. Parmi les temps forts, Musilac du 9 au 12 juillet, le festival Tango fin juillet, Ours en scène en août ou encore le Dragon Boat Festival qui réunira plusieurs milliers de participants venus du monde entier à Aix-les-Bains à la fin du mois d'août. Et à propos de Musilac, les organisateurs annoncent une nouveauté. Un train de nuit spécial reliera Aix-les-Bains à Annecy après la soirée du samedi afin de permettre aux festivaliers de rentrer en toute sécurité. Au Bourget du Lac, la plage municipale accueillera dès demain le tournage d'un épisode de la série Meurtra. Plusieurs scènes de Meurtra à Annecy seront filmées sur le site jusqu'à samedi, avec notamment la présence annoncée de l'actrice Valérie Caprisky. Des restrictions d'accès ponctuelles sont prévues autour du ponton de la frégate. Et puis on clôture ce journal local avec une petite page agenda de nos partenaires. Le groupe vocal Coup de cœur présentera son spectacle anniversaire concerts. Ce sera les 12 et 13 juin à Chambéry, puis à Chelles-les-Eaux. Vendredi soir, les chorales Polisson et Acpella seront en concert à l'église Saint-Joseph d'Aix-les-Bains. Et samedi, rendez-vous au marché de créateurs de Jarzy avec plus de 50 exposants attendus toute la journée.
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1: Pour cette journée de mercredi, le flux de nord-ouest apportera de la fraîcheur. La matinée sera plutôt ensoleillée, puis un ciel variable dans le courant de l'après-midi. Le ciel se redégagera ensuite le soir. Côté mercure, comptez entre 12 degrés ce matin du côté de Méry, Drumettaz, Clairafond ou encore Saint-Alban-Lès et 21 degrés. Au meilleur de la journée, ce sera pour Chambéry, Aix-les-Bains et le Bourget du Lac. Voilà donc pour vos prévisions météo de ce mercredi. Je vous souhaite une excellente journée à l'écoute du Grand Bain de la vie locale.
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3: Merci Maxime pour ton flash info, pour ces bonnes nouvelles, notamment sur la météo. Le soleil revient sur notre territoire, la chaleur est annoncée, l'été va démarrer enfin et donc tous nos professionnels du tourisme, tous nos hôteliers, tous nos restaurateurs ont enfin le sourire jusqu'aux lèvres. Et émission spéciale en direct ce matin à 11h08 avec un partenaire que nous aimons particulièrement, un partenaire dont l'enseigne fête ses 50 ans ce mois-ci, une des enseignes préférées des Français, la célèbre marque Decathlon que l'on connaît avec tous les magasins qui sont situés sur notre territoire, notamment bien sûr celui de Grésy-sur-Aix, pas très loin de nos studios. On va en parler, mais on va surtout mettre le focus sur le nouveau magasin Decathlon de Champ-Nord. Au nord de Chambéry, pardon, oui, Champ-Nord c'est évidemment le nord. Et puis on va accueillir donc nos deux invités, tout d'abord celle que l'on adore ici, Anne-Hélène Bidot, directrice territoriale de Decathlon. Bonjour Anne-Hélène.
4: Bonjour Jean-Pierre.
3: Tu peux monter peut-être un petit peu le micro, voilà. Comment va notre Anne-Hélène ?
4: Très bien.
3: Donc, toi, tu as démarré chez Decathlon il y a quelques semaines. Tu as été la directrice, non, j'aurais pu dire, il y a quelques années. Tu es encore très jeune. Tu as commencé comme directrice à Grésy-sur-Aix, puis maintenant, tu es la directrice territoriale.
4: Oui, après, j'étais directrice auparavant déjà sur d'autres magasins, mais je suis arrivée sur le territoire en tant que directrice de Grésy-sur-Aix, exactement.
3: Tu as été où avant ?
4: La Haute-Savoie.
3: Ah oui, tout à fait, Haute-Savoie.
4: Sur deux autres magasins.
3: Donc, mais maintenant, donc, tu diriges, tu supervises plutôt plusieurs magasins, donc celui de Grésy-sur-Aix, le nouveau de Champ-Nord, dont on va accueillir la directrice dans quelques secondes, et puis les autres.
4: Et là, ponctuellement, j'accompagne les magasins aussi de Bourg-Saint-Maurice et Albertville, en Tarentaise.
3: D'accord.
4: Voilà, pour leur apporter mon expérience.
3: Ton expertise et ton expérience, et tu es toi-même une sportive aguerrie, notamment dans le ski, je crois, hein. et puis bien d'autres aussi, mais tu as une prédilection pour le ski.
4: Oui, parce que c'est ma deuxième activité, je suis monitrice de ski l'hiver, pas tout l'hiver, parce que c'est pas du tout compatible avec un métier de directrice de magasin, mais simplement entre 2 et 3 semaines au mois de février, pendant les vacances scolaires en renfort, au Grand Bornand.
3: Et puis un petit peu de vélo ?
4: Et puis du vélo aussi, l'été, et puis du ski de fond, et puis un petit peu de course à pied. J'aime bien toucher à tout.
3: Et puis un petit peu de tout, Anne-Hélène Bidot, que l'on remercie encore pour la confiance donnée à Radio Grand Lac depuis tant d'années. Et puis alors, tu as emmené avec toi aujourd'hui la nouvelle directrice de ce nouveau magasin de Champ-Nord, Camille. Bonjour Camille.
5: Bonjour Jean-Pierre.
3: Ça va Camille ?
5: Ça va super.
3: En forme Anne-Hélène, présente-nous un petit peu Camille, tiens.
4: Eh bien, Camille, elle n'est pas vraiment nouvelle directrice, puisque avant qu'on ouvre Champ-Nord, et on en parlera après, elle était directrice déjà du magasin Decathlon Essentiel, au Landier, déjà depuis 2 ans auparavant, donc elle n'est pas du tout novice.
3: Elle est novice dans le nouveau magasin.
4: Elle est novice dans le nouveau magasin.
3: C'est ce que je voulais dire.
4: Voilà. Et Camille est chambérienne aussi, donc... Elle va pouvoir nous raconter
3: tout
4: ça.
3: À fait. Alors, Camille, bienvenue dans les studios de Radio Grand Lac. Et puis, bravo pour cette nouvelle direction de ce magasin qui est situé à côté d'Arty. Hein,
5: Exactement.
3: Anciennement, il y avait Casa.
5: C'est l'union de deux cellules où il y avait Casa qui a fermé en avril l'année dernière et un magasin de prêt-à-porter féminin et masculin qui était Red Zone.
3: D'accord. Et donc, maintenant, c'est Decathlon. Quelle superficie, ce magasin ?
5: On est sur quasiment 1300 mètres carrés.
3: 1300 m², donc oui, c'est quelque chose d'important. Alors, quel est le parcours de Camille? Donc, elle est chambérienne, Camille, et donc elle est rentrée chez Decathlon comment?
5: Je suis rentrée chez Decathlon par accident, on va dire. Ouais. Sortie de mon bac, j'étais un peu en recherche et j'ai postulé chez Decathlon parce que je suis une grande passionnée de sport et sportive. Ouais. Et j'ai postulé dans le magasin de Saint-Alban-Lès pour être du coup hôtesse de caisse pendant la période hivernale. Et la suite de ça, ça m'a ouvert les yeux et j'ai compris dans quoi je voulais m'orienter professionnellement. Donc j'ai fait toute mon alternance sur le magasin de Saint-Alban-Lès avec plusieurs univers pendant 3 ans. La suite de ça, je suis partie dans le sud de la France, dans le Vaucluse, pour exercer voilà, le métier de ce qu'on appelle responsable de rayon ou manager sur le magasin du Pontet.
3: Donc à côté d'Avignon.
5: Oui, voilà, exactement, Avignon Nord. Et ensuite Orange, un tout petit peu plus au nord qu'un magasin qui ressemble un peu à celui que j'ai actuellement. Et après, je suis repartie sur le magasin du Pontet pour être donc ce qu'on appelle responsable d'exploitation. C'est toute la partie invisible d'un commerce qui permet de bien fonctionner. Et depuis 2023, je suis revenue sur ma terre natale, parce que je suis chambérienne, comme l'a dit Anne-Hélène tout à l'heure, pour exercer le métier de directrice de magasin sur le tout petit et très familial Decathlon Essentiel, qui était sur la zone des Landiers.
3: Donc pas loin de Champs-Nord.
5: À 3 minutes.
3: À 3 minutes, et puis maintenant dans ce nouveau magasin. Anne-Hélène, c'est bien la politique de Decathlon, hein, de prendre des jeunes, de les faire monter en puissance, de les faire monter en grade et de faire prendre des responsabilités. Hein.
4: Oui, chez Decathlon, on aime donner des responsabilités très tôt, souvent même quand on n'est pas prêt, parce qu'on détecte chez les personnes déjà un bon alignement avec les valeurs de l'entreprise et puis des capacités qu'on a envie de voir se développer. Et Camille, elle est l'exemple même du fait qu'on puisse rentrer soit de l'alternance, soit d'un job d'été et finalement se découvrir bien dans l'entreprise et construire un super parcours.
3: Oui, tout à fait. Donc, tu dis, Camille, que tu es tombée ici par accident, donc tu ne pensais pas du tout faire ça au départ. Tu étais passionnée de sport, mais tu n'envisageais pas une carrière chez Decathlon.
5: Pas spécialement, à l'origine.
3: Voilà, et donc, et ça a marché. Alors, quels sont tes domaines de prédilection dans le sport?
5: Moi, je suis une ancienne handballeuse, donc j'ai fait du
3: hand
5: au Val de l'Est, exactement.
3: Qui regroupe plusieurs communes.
5: Exactement, tout à fait, pendant un peu plus de 15 ans. Donc c'est ce qui m'a construit. Et maintenant, je fais de la course à pied, avec un peu de trail et plus de route que de trail. Et après, je fais tous les sports liés à la saison, mais plutôt en mode loisir, donc du ski de fond, ski alpin, pas mal de rando. Je me suis aventurée l'année dernière à un trek, donc ça c'était sympa. Traverser des belles donnes.
3: Ouais.
5: Et après, ouais, des sports que j'ai plus fait partiellement, on va dire, temporairement. Donc j'ai fait du crossfit pendant 6 ans quand j'étais dans le sud de la France. Là, je fais un peu de pilates et de renforcement musculaire. Et voilà, je suis ouverte à plein de sports.
3: Donc une sportive accomplie.
5: Exactement.
3: Quand tu parles de trail, tu as fait des grandes épreuves ou...
5: Non, du tout.
3: Non.
5: C'est du loisir, mais avec quand même l'envie de dépasser mes limites.
3: D'accord, et tu y arrives à les dépasser parfois.
5: Parfois.
4: Mais Camille, elle a quand même participé aux 10 km d'Aix-les-Bains. Avec toute l'agglomération Chambéry-Aix, puisqu'on était quasiment une quarantaine là cette année, en représentant Decathlon. Et Camille, elle fait quand même partie des chronos qui descendent assez bas chez les filles quand même. Hein.
3: Combien de temps pour les 10 km d'Aix?
5: J'ai mis 47 minutes avec le vent de face.
4: C'est
5: très important.
3: D'accord, oui. Non, mais c'est sûr, parce qu'en plus, c'est un jour où il y avait du vent.
5: Exactement. Ah,
3: donc voilà, et 47 minutes pour faire les 10 km. Ouais, c'est pas mal.
4: C'est bien.
3: C'est bien.
4: Ouais. Après, nous, on a des... Parce qu'on part toujours au meilleur chez nous. On a des avions chez Decathlon.
3: Ouais,
4: donc, nous, on en a qui courent en moins de 35. Mais du coup, c'est chouette, ouais.
3: Non, mais c'est super. Bravo, bravo. Donc, toute sa place chez Decathlon. Donc, maintenant, comme directrice de ce nouveau magasin Champs Nord, qui est ouvert il y a un mois à peu près.
5: On a ouvert le 4 mai.
3: Qui a ouvert le 4 mai, donc on va le présenter dans quelques minutes. Anne-Hélène, donc c'est une grande famille, Decathlon. Après, outre vous, c'est cette passion du sport, mais également les passions des mêmes valeurs. Tu peux nous en dire peut-être un petit peu plus?
4: Oui, quand on recrute chez Decathlon, on s'attache à recruter d'abord des personnalités et des gens qui nous rejoignent sur nos valeurs. On en a 4 chez Decathlon.
3: Quelles sont les 4 valeurs?
5: Vitalité.
4: Alors, vitalité,
5: responsabilité, générosité et authenticité.
3: Vitalité, responsabilité, générosité et...
5: Authenticité.
3: Authenticité. Ben voilà, ce sont également les valeurs que l'on veut développer à Radio Grand Lac. Donc c'est pour ça que l'on est partenaire. Et on arrive à trouver beaucoup, beaucoup de monde et des jeunes qui partagent ces quatre valeurs.
4: Oui, et souvent, c'est des valeurs qu'on retrouve beaucoup chez des gens qui font du sport, sans dire de faire du sport à haut niveau, mais en tout cas d'avoir quand même le sport dans sa vie. Et c'est pour ça que les sportifs ont toute leur place chez nous.
3: Tout à fait. Donc, super les sportifs. Et on peut démarrer encore une fois comme simple agent de caisse, si je puis dire, ou comme un job d'été, et puis être retenu, et puis monter en grade et devenir directrice territoriale, et peut-être bientôt encore plus haut. Donc voilà, donc tout va bien chez Decathlon. Avant qu'on parle avec Camille, peut-être un petit mot sur un partenariat que Decathlon vient de signer au niveau local, Anne-Hélène, puis je voudrais que tu nous dises un petit mot sur le vélo, à quelques semaines du Tour de France.
4: Oui, alors... Tu parles du partenariat vélo ?
3: Ouais.
4: Alors, il est pas récent, il a déjà...
3: Non, mais je parlais de l'autre dont tu as parlé tout à l'heure.
4: Ouais. Alors, sur le vélo, on est toujours partenaire de l'équipe Decathlon CMA-CGM, qui est quand même sur notre territoire. Donc ça, c'est une grande fierté, pour nous, à Chambéry, à Aix-les-Bains, de pouvoir collaborer ponctuellement avec l'équipe là-bas, et puis de les voir sur les écrans, notamment sur le Tour de France, et de se dire qu'ils sont basés ici. Donc ça, c'est un chouette sentiment d'appartenance pour nos équipes qui sont très fières. Ça booste énormément l'activité des rayons cycles de nos magasins, puisque en fait les vélos sont extrêmement performants. Du coup, les clients viennent nous voir pour ça. Et puis on vient de signer, alors c'est à l'échelle internationale pour le coup, un partenariat national-international, un partenariat avec Mathieu Blanchard. Donc, il est un trailer extrêmement reconnu puisqu'il participe régulièrement aux courses de l'UTMB et qui a participé aussi à l'émission Koh-Lanta, qui a fait aussi sa notoriété.
3: Ouais.
4: Et aujourd'hui, lui, de parcours, il est ingénieur, il me semble, et en rejoignant les équipes Keep Run sur le running, il va aussi participer au développement des produits. Et ça, c'est quand même une manière de faire des partenariats chez Decathlon qui est atypique et qu'on ne retrouve pas chez d'autres marques, puisqu'on a des labos de conception à Lille qui sont absolument incroyables. Exactement. Et du coup, quand on signe des partenaires comme ça, ils sont, eux, très heureux de participer à la conception aussi des produits.
3: Voilà, donc pour que ces produits soient encore plus efficaces et correspondent bien aux demandes des consommateurs.
4: C'est ça, et puis c'est des produits après qui ne sont pas du tout réservés à l'élite, en fait. C'est des produits qu'on retrouve dans tous les magasins après, pour tout le monde.
3: Et donc, la marque Decathlon, comme tu le disais en off, se porte plutôt bien.
4: Oui, exactement. Ouais, ouais. Et j'espère qu'on est reparti. Là, on fête nos 50 ans cette année et on espère partir pour 50 autres années aussi belles.
3: Toujours avec Anne-Hélène, donc chez Decathlon, directrice territoriale de cette marque sur notre territoire, avec Camille, qui est la nouvelle directrice de ce nouveau magasin de Champs Nord que l'on va présenter dans quelques petites minutes. On marque une courte pause musicale, les amis, on revient directement avec Decathlon, parce qu'à Radio Grand Lac, on est à fond la forme. À tout de suite.

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3: De retour dans le grand bain de la vie locale, émission spéciale avec notre partenaire, l'enseigne Décathlon, qui fête ce mois-ci ses 50 ans. Toujours le bonheur d'avoir à mes côtés Anne-Hélène Bidot, directrice territoriale, et puis Camille, qui a pris la direction de ce nouveau magasin de Champ Nord, situé donc à proximité de Carrefour, là où il y avait...
4: Casa,
3: voilà, j'ai mangé. Et à côté de Darty, juste avant Champ Nord, quand on arrive. Alors, Camille, donc, on a eu ton parcours, donc, dans le Vaucluse, en Savoie. Et puis, le fait d'être tombé un petit peu par accident chez Décathlon, mais en étant quand même une passionnée de sport. Donc, tu avais quand même une propension à travailler chez Décathlon. Présente-nous ce magasin qui est ouvert le 4 mai, je crois.
4: Hein. Oui, c'est ça.
3: Alors, combien de personnes travaillent dans ce magasin ?
4: Maintenant, on est 17. On était sur une petite structure sur le magasin des Landiers, donc le magasin essentiel. Donc, j'ai conservé l'équipe qui a aussi voulu participer à ce changement de site. Donc, on était 7 et maintenant, on est 17.
3: Il y a plusieurs niveaux, on peut dire. Il y a les contacts, il y a les essentiels, et puis ensuite,
4: oui,
3: il y a les
4: concepts décathlons. Différents, oui, hein, de mode de vente, tout à fait.
3: Suivant la grandeur du magasin.
4: C'est pas forcément une notion de surface, mais plutôt une notion d'emplacement.
3: Notion
4: contact
3: d'emplacement,
4: et city, c'est pour la ville, les centres-villes. Les magasins essentiels, donc c'est quelque chose qui est assez flou dans l'esprit des clients, qui était à l'origine pour combler des zones blanches et quand même offrir l'essentiel du sport dans les toutes petites agglomérations. Et il y a les magasins Décathlon classiques comme on connaît dans les... Dans, oui, dans les villes classiques.
3: Comme on a Champ Nord, comme on a Saint-Alban-les-Sources,
4: et Grésy, bien sûr. Et Chambéry Nord maintenant.
3: Et Grésy, c'est vrai que c'est donc Chambéry Nord. Alors, donc ce magasin, il est ouvert quand ?
4: Lequel ?
3: Le Champ Nord ?
4: Le Champ Nord, on a ouvert le 4 mai, il y a un mois et quelques jours.
3: Il est ouvert tous les jours ?
4: Oui, pardon.
3: Les,
4: oui, voilà,
3: les horaires
4: d'ouverture. Du lundi au samedi, de 9h à 20h.
3: Du lundi au samedi de 9h à 20h, donc ça laisse quand même une belle amplitude. Ouais. Et qu'est-ce qu'on trouve dans ce magasin ? Tout pareil ou il y a des points particuliers que l'on ne trouve pas ailleurs ? Quels sont les grands thèmes de ce magasin ?
4: On est toujours dans un magasin Décathlon, on arrive sous le même toit à rassembler le maximum de sports, donc ça n'a pas changé. Par contre, il y a des partis pris en lien avec le tissu local, notamment les sports de montagne qui sont fortement implantés dans ce magasin, la course à pied comme on a pu en parler tout à l'heure qui est en plein essor, et on est sur un territoire où il y a énormément de pratiques. Et ce magasin, on a développé aussi tout ce qui est aspect lié à la mobilité.
3: Donc, d'accord.
4: Le vélo.
3: Le vélo, bien sûr, avec ce qu'Anne-Hélène nous a dit, notre territoire qui est lié au vélo et avec cette belle équipe. Le running, comme tu dis, la course à pied, là, c'est en plein essor, ça.
4: Oui. Ouais, ouais.
3: Donc, ça demande beaucoup d'articles. Alors, ça peut être à la fois la marche rapide, la course, le trail.
4: C'est ça. Alors la marche rapide, c'est un sport chez Décathlon qui n'est pas spécialement développé. Nous, on va plutôt parler de course à pied sur route et en trail, donc dans des environnements un peu plus montagneux.
3: D'accord, donc même nos montagnes qui ne sont pas très hautes, ou après si on se déplace dans le département, aller faire des courses de haute montagne, quoi.
4: Tout à fait.
3: Et donc on trouve tous ces articles à Décathlon, Chambéry.
4: C'est sur ces trois sports-là où on a l'offre, on a mis le plus d'offres en tout cas.
3: D'accord, donc c'est à la fois des chaussures, c'est à la fois des vêtements, c'est à la fois des équipements. Présente-nous, tiens, l'équipement du parfait... runner, c'est en patois savoyard.
4: L'équipement du parfait runner, on a besoin d'une bonne paire de baskets, c'est quand même la base. Donc à Chambéry Nord, on peut trouver de l'entrée de gamme et de la performance en passant par quelqu'un qui veut faire juste de l'endurance. Donc on couvre tous les besoins. Et puis après, on peut s'équiper de la tête aux pieds avec une paire de chaussettes, shorts, t-shirts, brassières pour les femmes. On peut s'accessoiriser avec des montres. Pour mesurer notre performance.
3: Oui, vous vendez tout ça aussi, vous vendez les montres connectées.
4: Les montres connectées, oui, c'est ça, tout à fait. Et puis l'équipement pour s'hydrater, pour manger aussi quand on fait des efforts assez longs et denses. Donc voilà,
3: D'accord, donc on trouve tout
4: entièrement.
3: Et puis tout ça, quand on est chez Decathlon, pour un prix assez modique. Hein, il y a toujours cette volonté d'avoir des articles pour
4: juste.
3: Tout le monde.
4: Ouais. Au prix juste, ouais, c'est ça.
3: Et par exemple, là, si on part pour quelqu'un qui veut commencer la course, qui s'achète des bonnes baskets, un petit équipement, il n'y en a pas pour très très cher.
4: Pour 60 euros, on peut s'équiper pour aller courir une à deux fois par semaine pour commencer. En ayant la totalité de l'équipement.
3: Donc, habits et puis...
4: Vêtements et paires de chaussures et accessoires, oui, tout à fait.
3: Et il y a de plus en plus de demandes pour ces articles-là.
4: La demande...
3: Tous les âges.
4: Oui, exactement, ouais.
3: Il y a une Hélène qui fait oui, tout à fait.
0: Et du coup, effectivement, il y a beaucoup de demandes sur le running. Et on a d'ailleurs, Decathlon a développé d'ailleurs un nouveau format de vente, Decathlon Running, des boutiques spécialisées en running. La première a ouvert à Bordeaux en début d'année et la deuxième a ouvert à Annecy.
3: D'accord, donc pas loin de chez nous.
0: Il y a deux mois, oui, exactement.
3: On nous entend très bien, on salue tous les Annéciennes et les Annéciens que je écoute grâce au DAB. Voilà, et donc on couvre toute Annecy maintenant.
0: Donc on a une nouvelle, on a le Decathlon City dans Annecy qui est toujours présent et à côté une boutique Decathlon Running spécialisée uniquement sur les produits de course à pied. Preuve que la demande est là.
3: Que la demande est là. Il y a cette volonté peut-être encore plus depuis cette triste période du Covid qui remonte quand même à quelques années maintenant. Des sports dehors, en pleine nature, et de pouvoir respirer le bon air frais en profitant de notre environnement et de faire un petit peu de sport, donc de la course, sans forcément être marathonien, hein.
0: Bah oui,
3: ou trailer de niveau.
0: On le voit bien, on parlait tout à l'heure du 10 km d'Aix-les-Mains, qui a fait le plein en 48 heures, qui a un engouement fort pour les activités outdoor, et peut de plus en plus une prise de conscience sur les problèmes de la sédentarité aussi.
3: Oui.
0: Donc les
3: pour
0: gens bougent.
3: Santé.
0: Les gens bougent pour leur santé, oui.
3: Les gens bougent, et donc avec des enseignes comme Decathlon, on peut bouger sans se ruiner, puisque
4: exactement.
3: Tu disais que l'équipement de base, on est à 60 euros et on a déjà un bon équipement pour être confortable.
4: Tout à fait.
3: Alors, on parle de sport, mais il y a une activité aussi qui est en plein développement à outdoor, c'est le camping. Le camping, on sait que c'est une grande histoire française, puisque les premiers campings remontent à un siècle cette année, donc 50 ans de plus que Decathlon. Vous avez plein d'articles aussi de camping, alors qui va de la tente toute simple à la tente, je dirais, avec plusieurs pièces dedans. Et puis tous les articles, présente-nous un petit peu ça, Camille. Qu'est-ce qu'on trouve chez Decathlon pour nos amis campeurs?
4: Eh bien, on trouve... Tous les produits qui permettent de camper, parce qu'il n'y a pas qu'une seule manière de camper. Il y a le campeur qui va dans un camping, donc lui peut s'installer avec une tente familiale, avec deux à trois chambres, un séjour, et de quoi passer du bon temps dans son camping. On a le trekker, qui lui va chercher plutôt du matériel léger et compact. Donc on propose aussi cette typologie de produits. Et après, il y a du camping occasionnel, où là, on peut s'équiper avec notre fameuse tente iconique 2 secondes pour passer une à deux nuits pendant un séjour.
3: La tente iconique 2 secondes, c'est celle qu'on balance et puis qui se...
4: Oui, c'est ça, exactement, qu'on jette dans les airs et qui va venir se positionner sans avoir besoin
3: de mettre des
4: arceaux.
0: Elle a toujours autant de succès.
4: Et oui.
3: Tu as ça aussi, toi?
0: Ah, dans tous les magasins.
4: Dans tous les magasins. C'est
3: donc,
4: obligatoire.
3: Dans la célèbre tente Decathlon que l'on balance en l'air et quand elle tombe, elle est toute prête.
4: Exactement.
3: Et au niveau des articles pour les campeurs, pour accompagner les campeurs, il y a tout aussi?
4: Il y a du mobilier, donc ce qu'on appelle mobilier, ça va être des chaises.
3: Voilà, des pliants, quoi.
4: De différentes gammes, donc pour quelque chose de ponctuel ou alors quelque chose de beaucoup plus confortable. On a les tables, on a aussi des mobiliers de rangement, si on veut vraiment avoir un mode de camping sur plusieurs semaines, avec des cuisines mobiles. Enfin, voilà, il y a vraiment beaucoup, beaucoup, beaucoup.
0: On a des barbecues.
4: Ouais, exactement.
3: Oui, tout à fait.
0: Des
3: bras
0: c'est
3: zéro.
0: Important.
3: Mais tout à fait, c'est
4: des
3: c'est
4: cordes,
3: important.
4: Des couverts, on a.
3: Et c'est vrai que c'est un message à faire passer, parce qu'on pense au Decathlon, on pense au sport, mais non, c'est pas ça, c'est les activités de plein air aussi. Et pour des gens qui ne pratiquent pas du tout le sport, qui veulent partir en camping ou en pique-nique, hein,
4: oui,
3: on trouve tout chez Decathlon.
4: C'est ça.
3: On trouve tout chez Decathlon sans forcément être sportif de bas ou de haut niveau, mais pour passer des bons moments en pleine nature autour d'un pique-nique, on trouve tout.
0: Allez, on a beaucoup d'articles qui conviennent pas uniquement pour le sport en effet, et aussi pour le quotidien. On a des clients qui s'habillent, avec nos articles, qui sont de plus en plus sympas en termes de style, qui ont quand même bien évolué entre il y a quelques années en arrière et maintenant. Donc, on a régulièrement des éditions limitées qui sortent et qui ont beaucoup de succès. Et qui sont très dans les tendances du moment systématiquement. Ouais. Et ça rajeunit aussi beaucoup notre clientèle. Donc, c'est chouette, ça.
3: C'est une volonté aussi de Decathlon de suivre la mode. Hein, de suivre la mode et la tendance du moment, comme tu disais.
0: Et bien, de rajeunir aussi un peu nos clients. Hein, parce que nos clients, ils ont un peu vieilli en même temps que l'enseigne. Hein. Donc, pour durer encore 50 ans, il faut aussi aller chercher les jeunes.
3: Il n'y a que les directrices qui ne vieillissent pas en même temps que l'enseigne. Anne-Hélène et puis Camille sont tout. Enfin, Camille, c'est la première fois qu'on la voit, mais Anne-Hélène est toujours aussi jeune depuis qu'on la connaît. Ça remonte quand même à quelques années. Donc, le camping, les activités outdoor, on est le 10 juin aujourd'hui. Les tarifs, on est quand même au bord du plus grand lac de France. Puis pour nous,
0: d'Europe.
3: Le plus beau aussi. Oui, on voit là, on pourrait dire aussi.
0: Hein. D'Europe. Hein.
3: Oui, d'Europe, ouais. Si on va au lac Léman.
0: Oui.
3: Voilà. Oui. Non, mais le lac du Bourget, voilà, mais c'est vrai qu'on n'est pas loin. On a le lac Léman, on a le lac d'Annecy, on a notre lac du Bourget, on a le lac d'Aigbelette, et puis après, on peut même partir sur Paladru, sur Saint-Jean-de-Chevelu et bien d'autres. Donc, vous proposez aussi toutes les activités plage, tout ça, baignade,
4: oui.
3: Et puis alors avec les paddles, et puis les kayaks et tout et tout.
4: C'est ça, exactement.
3: Alors, qu'est-ce qu'on trouve là-dedans? Quelles sont les grandes tendances du moment? Camille.
4: Sur le paddle?
3: Oui, sur tout ça, sur les activités baignade, nautisme. Je me rappelle, il y a quelques années de ça, le fameux masque. Le masque Decathlon.
4: Le snorkeling, oui, voilà, tout à fait.
3: Alors, ça, je trouve que c'est la plus belle invention qu'on ait pu faire. Je pensais encore, l'autre jour, en étant à Porquerolles sur une plage, j'ai mis mon masque et je pensais à Anne-Hélène. Je me disais, juste en mettant, parce que je mets mon masque Decathlon et forcément, je pense à Anne-Hélène. Et je disais, mais quelle belle invention quand même.
0: Et depuis l'attente de seconde, c'est la deuxième plus grosse innovation qui est sortie Decathlon, c'est effectivement le masque EasyBress.
3: Ah non, mais ça c'est fabuleux, c'est juste formidable. Donc, qu'est-ce qu'on trouve d'autre? Alors, bien sûr, les maillots de bain, et puis tout pour ceux qui pratiquent la natation, qui pratiquent les activités nautiques.
4: Oui, nage en eau libre aussi, vu qu'on a le lac à côté, c'est une pratique qui est très demandée ici.
3: Oui.
4: Ouais. Donc, de la nage en eau libre, donc il y a un équipement un peu particulier par rapport.
3: C'est-à-dire
4: Nage en eau libre, c'est-à-dire nager dans un lac ou en mer. Et du coup, il faut être visible. Donc, on a une sorte de bouée de visibilité. Donc, ça, c'est un gros. Enfin, c'est l'un des produits essentiels pour pouvoir pratiquer cette discipline, pour être du coup visible, parce qu'il y a des bateaux, et même en cas de problème. Donc, on a ça. Puis après, il y a tous les équipements néoprène pour pouvoir nager à n'importe quel moment de l'année.
3: D'accord, avec des combinaisons ou...
4: Ouais, des combis, des bonnets qui sont faits pour isoler et conserver un peu de chaleur.
3: Mmh.
4: Voilà.
3: Est-ce qu'on trouve aussi les articles de plage?
4: Oui.
3: Peut-être plus pour les enfants ou tout ça?
4: Oui, mais pas que pour les enfants.
3: Mais pas que pour les enfants. Exemple d'articles de plage que l'on trouve chez vous et qui peuvent aussi servir à des gens qui ne sont pas sportifs, mais qui vont simplement à la plage.
4: Une serviette.
3: Oui.
4: Ouais, qu'elle soit en microfibre, donc on peut la mettre dans un sac de voyage, dans un sac de sport, mais elle peut s'en servir pour aller au lac ou pour aller à la mer.
3: Oui.
4: Ouais.
0: Les tongs.
3: Les tongs,
0: indispensable.
3: Puis alors,
0: quand le sable brûle.
3: Tout à fait. Puis il y a aussi les chaussures, je dirais les chaussures d'eau, comme quand il y a des cailloux. Là,
4: c'est ça, exactement.
3: Qui sont confortables comme tout.
0: Ça, c'est une de nos grosses ventes dans les magasins ici, parce qu'effectivement, on n'a pas de plage de sable. Donc on est vite dans les cailloux. Donc rentrer dans l'eau, en plus, en ayant mal aux pieds, c'est.
3: Non, mais c'est
0: pas
3: sûr
0: incroyable.
3: Que si l'eau est un petit peu froide. Voilà, alors qu'avec ces chaussures Decathlon et qui ne sont pas chères du tout. Hein.
0: Non, on se démarre à 10 euros.
3: Ouais, tout à fait. Donc,
4: 5,99.
0: Merci.
4: Premier prix.
3: 5,99, le premier
4: le
3: prix,
4: premier
3: pour,
4: prix.
3: Pour ne pas avoir mal aux pieds. Donc, au niveau baignade, nautisme, pour les bateaux aussi, pour ceux qui font de la plaisance, il y a des choses.
0: On a quelques collections, effectivement, sur la voile, mais on a assez peu de demandes là-dessus. on n'est pas très l'offre existe chez Decathlon, mais quand on la met dans nos magasins, elle n'est pas très sollicitée par nos clients, donc on n'en trouve pas beaucoup. Par contre, tout est disponible à la commande,
3: oui,
0: directement depuis le site. C'est livrable en 48 heures dans nos magasins, et si jamais ça va pas, on rembourse immédiatement. Donc faut pas hésiter à le faire.
3: Donc il y a le site Decathlon où on peut sélectionner son magasin.
0: Oui.
3: Ou alors on va directement au magasin et puis on demande à quelqu'un. On est toujours très très bien.
0: Bien sûr, on est là pour ça, pour conseiller et faire les commandes si jamais les personnes préfèrent avoir affaire à un humain, comme nous disent régulièrement nos clients.
3: Tout à fait. En parlant d'activités, donc on a parlé de toutes les activités liées à l'eau. Il y a aussi donc les ping-pong, le foot et tout. On trouve des articles pour tous les sports.
4: Oui, tout à fait.
3: L'équitation aussi.
4: Oui.
0: Alors, plus ou moins en fonction de la taille du magasin.
3: Oui.
0: Chandor reste un magasin de taille moyenne, encore, un petit peu plus petit que celui de Grésy. Saint-Alban, un peu plus gros, donc forcément, plus le magasin est gros, plus on a de choix et de sports multiples à proposer. Mais après, on travaille beaucoup tous ensemble pour essayer de rester complémentaires, et quoi qu'il arrive, de trouver une solution pour le client qui cherche un article.
3: Il y a une bonne entente entre tous les magasins du territoire.
0: Très, très bonne entente.
3: Et ça, je crois que Anne-Hélène, elle y veille particulièrement.
0: Il y a eu beaucoup de collaborations autour de Camille et de l'ouverture de Champ d'Or, de renfort des équipes des autres magasins qui sont venus apporter leurs compétences et leur soutien et, pour faire gagner du temps à Camille dans sa préparation d'ouverture.
3: Et puis, il y a aussi, merci Anne-Hélène, il y a aussi donc, les activités plus de salles avec les tapis roulants, les vélos d'appartement et tout.
4: Oui, il y a tout ça.
3: Il y a tout ça.
4: Il y a tout dans ce magasin.
3: On trouve tout au magasin de Champ Nord, donc Decathlon, Chambéry Nord exactement, ou donc à côté de Darty, ça y est, j'y arrive, c'est ouvert du lundi au samedi de 9h à 20h. Camille est la directrice et elle est avec nous aujourd'hui. On a marqué une deuxième pause musicale à 11h39 et on revient pour la troisième partie, que ça passe vite quand on est avec Decathlon. A tout de suite les amis.

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3: C'est déjà la troisième partie de cette émission spéciale avec notre partenaire, l'enseigne Décathlon. Décathlon à Grésy-sur-Aix, bien sûr. Décathlon à Saint-Alban-en-Lez aussi. Et ce matin, plus spécifiquement, Décathlon, le nouveau Décathlon de Chambéry-Nord, donc sur le site de Champ-Nord, comme on dit, pas loin de Carrefour, à côté de Darty. Et on a toujours le plaisir d'avoir avec nous Camille, qui est la directrice de ce magasin, puis notre amie Anne-Hélène Bidot, directrice territoriale de Décathlon et que l'on adore pour son sourire, pour sa gentillesse et puis ses belles valeurs qu'elle partage avec toute l'équipe de Décathlon, l'authenticité, la générosité, la vitalité et la responsabilité. Les
4: bravo.
3: Quatre, merci. Les quatre, toi, j'étais Vincent meilleur là. Que toi. Les quatre valeurs de Décathlon, cette enseigne qui est une des préférées des Français et qui célèbre cette année ses 50 ans. Tu n'étais pas là quand...
4: Non.
3: Décathlon est né, hein.
4: Non, en effet, merci de le souligner.
3: Oui, tout à fait, je le souligne. Il y a 50 ans que cette marque qui est née à Lille... Hein.
4: Oui, dans le Nord, en 76. Les premiers magasins sont effectivement... magasins d'Anglo.
3: J'ai l'âge de Décathlon, dis donc.
4: Ah, on bravo, félicitations.
3: Merci. Pas encore. Je suis un petit peu plus jeune de quelques mois. Donc, c'est né à Lille et le siège social est toujours à Lille.
4: Le siège social est toujours à Lille. Alors maintenant, on a des sites sur différents lieux. Les sites de conception sont en France installés près des lieux de pratique. Le site de conception de la montagne est installé à Passy. La conception des produits des sports d'eau est installée dans le sud-ouest. Enfin, à chaque fois, on a des sites de conception au plus proche des lieux de pratique. Et après, aujourd'hui, on est quand même présent dans plus de 50 pays.
3: Oui, tout
4: même
3: à fait.
4: Bien plus, je crois, j'ai plus le nombre exact en tête, mais...
3: Oui, c'est international.
4: Oh, maintenant, on est partout.
3: Décathlon, puis tu nous disais que la marque se porte bien, et tant mieux, on est content.
4: Oui.
3: Hein, donc, ça va continuer encore 50 ans.
4: On espère. On fait tout pour nous, déjà au quotidien.
3: Et si ça se trouve, dans 50 ans, tu viendras nous parler du siècle de Décathlon.
4: Écoute, si j'ai cette chance, ce sera incroyable.
3: Mais je suis sûr, on ne se donne que les limites que l'on souhaite. Donc voilà, donc je te donne rendez-vous dans
4: 50 ans. Ça marche.
3: On sera là. Camille, tu es la directrice de ce nouveau Décathlon depuis le 4 mai. Avant, c'était un Décathlon essentiel.

0: sa mise en place. Donc avant tout ça, il y a de la réflexion sur le plan du magasin, les produits qu'on va y offrir, quelle est la stratégie, quelles sont les demandes de nos clients, comment on va agencer tout ça dans ce site. Et après, il y a toute la stratégie humaine aussi, comment on va construire cette équipe, combien de personnes j'ai besoin, sur quel sport et quelle spécificité je veux dans cette équipe.
1: Alors, tu parles de financement et tout, je pense que vous êtes soutenu, vous êtes accompagné. Alors, je sais que humainement, tu as été accompagné par un Hélène qui a été là pour te dire ce qu'il fallait faire et ce qu'il fallait pas faire avec toute son humanité. Mais donc, autrement, le groupe vous accompagne, le groupe vient voir. Comment ça marche?
0: Alors, pour la partie financement, il y a...
1: Financement ou même fabrication de magasins, quoi.
0: Non, c'est un vaste sujet, mais on a beaucoup de subsidiarité chez Decathlon. Donc, comme le disait Hélène tout à l'heure, on donne des responsabilités très tôt et les responsabilités sont prises en local. Donc, il y a une structure, un concept chez Decathlon. On a des équipes pour tous les corps de métier, donc la finance... les juristes, l'immobilier, la communication, le concept de vente.
2: L'exploitation,
0: tout à fait.
1: Ouais.
0: Donc il y a des personnes compétentes en fonction de chaque métier. Et après, c'est à moi de prendre contact avec toutes ces personnes-là.
1: C'est toi qui gères, c'est pas le groupe vient, qui fait le magasin, puis qui ensuite te met. Voilà,
0: pas du tout. Ah non, c'est moi avec mon équipe et la structure de la région aussi, qui avons construit de toutes pièces ce magasin-là.
1: D'accord.
2: On a une validation en amont de la Direction Générale France qui valide l'ouverture du magasin, c'est-à-dire son financement. Et après, c'est effectivement Camille qui prend les rênes de l'ensemble du projet pour mettre en œuvre tous les acteurs. Qui sont tous des experts, donc
1: vous avez quand même vous avez des contacts
2: et des compétences internes historiques quand même, mais voilà, c'est Camille qui reste aux commandes et c'est elle qui est en charge de livrer pour la date que l'on a fixée un magasin ouvert et en bon état de fonctionnement, en sécurité pour les collaborateurs et avec un service client top.
1: Et donc ça a ouvert le 4 mai, et depuis la clientèle est là.
0: La cliente était la même avant, parce que du coup, on a eu 15 jours d'aménagement pur. À partir du moment où l'enseigne a été posée sur la façade, c'était un défilé.
1: C'était un défilé comme quoi, là oui, on voit que
0: Il y avait de la demande sur cette boule commerciale, tout à fait.
1: Et donc, c'est un magasin qui est construit comment? Comme celui de Grésy ou comme peut-être la plupart des Décathlons? Celui de Grésy, comme je connais bien, donc il y a un peu le cheminement. Là,
0: en circulaire.
1: On fait le doigt là en circulaire.
0: Moi, je ne suis pas en circulaire de par.
1: C'est pas bien.
0: Alors, c'est pas bien, mais dans un plan qui. Enfin, dans un magasin qui a une forme de L, c'est très compliqué.
1: C'est plus compliqué.
0: Voilà, donc on fait avec les spécificités. Mais non, on n'est pas en ce qu'on appelle un plan de masse parcours. On est sur un plan de masse classique avec un enchaînement d'allées et de sports. Mais ça ne change rien à ce qu'on va proposer à l'intérieur.
1: D'accord, donc on commence par quel domaine et on termine comment?
0: On commence par se faire accueillir par quelqu'un.
1: Ouais.
0: Voilà, donc on a toute l'équipe service client qui est là pour accueillir et orienter les clients. Et après, on commence par les sports de montagne et la course à pied.
1: D'accord, voilà.
0: C'est mes deux sports sur lesquels...
1: C'est là où il y a le plus de clients. Elle est en train de se faire attaquer par un moustique.
0: Ouais. Hein,
1: c'est dingue, ça. Camille et le moustique à Radio Grand Lac. Et donc, ouvert de 9h à 20h, et tu as donc toute une équipe avec toi. Alors, l'équipe de vendeurs, mais je pense qu'il y a aussi une équipe plus dans les bureaux.
0: D'encadrement.
1: Présente-nous tout ça.
0: On ne dit pas forcément bureau chez Decathlon.
1: Oui, d'accord.
2: On ne fait pas trop de bureau chez Decathlon.
0: Trouver l'équilibre quand on est manager. Voilà, avec beaucoup d'opérationnalité et ainsi un peu de back-office. J'ai recruté deux personnes, du coup, pour m'accompagner sur ce projet-là. Donc, Kevin qui fait partie de Decathlon depuis 2 ans maintenant, qui est maintenant responsable de rayon des sports liés à la mobilité, donc le vélo et l'atelier et tous les sports plutôt indoor.
1: D'accord.
0: Voilà. Et Léa qui était avant sur le Decathlon de Saint-Alban-Lès, qui est chez Decathlon depuis 6 ans, il me semble, et qui elle va être en responsabilité des sports plutôt outdoor, donc les sports de montagne, la course à pied et les sports d'eau.
1: D'accord. Donc chacun a son domaine de compétences et toi tu chapeautes un petit peu tout le monde.
0: Exactement. Tout à fait.
1: Et tu es en lien donc avec les autres directeurs du coin, Grésy-sur-Aix, Saint-Alban-Lès.
0: Avec Camille de Grésy, avec Anne-Hélène de Saint-Alban, de

0: d'Iberville, de toute la région.
1: Pourquoi il n'y a que des Camilles qui sont...
2: C'est vrai. C'est un critère de recrutement maintenant.
1: Si tu t'appelles Camille, tu finiras...
2: On te prend.
1: On te prend, tu seras directrice chez Decathlon. Et donc, toujours cette bonne ambiance, cette famille un peu. Hein.
0: Oui, ça a été une grande force du projet, c'est l'entraide. Et c'est que on aime notre entreprise et on a envie aussi d'aider les projets à côté. Donc j'ai eu énormément d'aide, j'ai eu plus de 70 personnes de la région Alpes, donc qui va de Thonon à Val-Thoiry, Aix-les-Bains,
2: Grenoble,
0: ouais, exactement, le bassin de Grenoble, jusqu'à Bourg-Saint-Maurice. On a eu de l'aide de l'intégralité des magasins de la région pour nous accompagner sur la partie opérationnelle et la mise en place de ce magasin.
1: D'accord, voilà. donc tous les voyants sont au vert pour toi.
0: Oui.
1: Quels sont les projets pour ton magasin? Est-ce que tu as des projets, puisqu'on a bien compris que chaque directeur, chaque directrice a quand même une marge de manœuvre d'autonomie. Hein. Anne-Hélène, tu nous l'as prouvé à plusieurs fois, et on va encore parler de trois choses avec toi. Quels sont tes projets que tu voudrais mettre en place pour ce magasin de Chambéry Nord?
0: Il y a de la demande sur ce qu'on appelle la partie atelier, réparation, entretien. Donc aujourd'hui, le besoin il est couvert en surface, mais on a besoin de se structurer beaucoup plus pour répondre à cette demande. Donc ça va être l'un des premiers projets à mener et puis venir ajuster l'offre en fonction de la demande de nos clients le plus rapidement possible, parce que là on a fait une offre sur base de calcul.
1: Oui, bien sûr, voilà. Donc, c'est le début là.
0: Ah voilà, exactement. Du coup là, dans les mois à venir, ça va être de venir ajuster au moins déjà l'offre.
1: Anne-Hélène, il y a toujours cette opération pour les vélos, là, pour faire entretenir son vélo. Il y avait eu un prix à Grésy, non? Le magasin avait un prix.
2: Le magasin avait remporté un championnat de France des ateliers.
1: Là, je te fais remonter.
2: Petit, souvenir en arrière. Heureusement que j'ai une bonne mémoire.
1: Mais oui.
2: Oui, le magasin avait... L'atelier de Grésy est particulièrement performant. Fait partie des ateliers les plus reconnus sur les magasins en France. Donc voilà, nous on essaye après dans les magasins voisins de s'aligner sur le niveau d'excellence de Grésy. Donc tant sur la compétence que sur les délais. C'est pas évident hein, parce que nos ateliers sont des ateliers sans rendez-vous. Donc c'est comme quand on va chez le médecin sans rendez-vous, hein. Faut s'attendre à tomber sur 20 personnes si on n'est pas à 7 heures devant la porte. Bon bah nos ateliers c'est pareil, donc il peut y avoir un peu d'attente, des demandes de tout genre, des vélos à la fois très techniques, des vélos en très mauvais état. Donc du coup on a des techniciens qui doivent pouvoir parer à toutes les éventualités et une organisation indispensable pour pouvoir répondre aux clients dans des délais acceptables quand même. La mobilité est en tel essor et les demandes de réparation sont en tel essor que des fois, nos délais s'allongent et malheureusement, c'est juste que la demande, elle est énorme, quoi.
1: Vous faites ce que vous pouvez, bien sûr, on le sait. Camille, ton magasin, il est présent sur les réseaux sociaux? Le magasin de Chambéry Nord?
0: Les réseaux sociaux, ils ne sont pas locaux.
1: D'accord, ils ne sont pas locaux.
0: C'est un réseau social Decathlon.
1: D'accord.
0: Général.
1: Il y a bien des pages quand même pour celui de Grésy, pour Saint-Alban et tout, non?
2: Oui, mais en fait, elles ont été reprises par le National.
1: D'accord.
2: Qui a repris la main sur cette partie-là de la communication. Alors, un peu à regret, parce que pour faire du local, c'est quand même bien d'avoir la main. Mais oui, la communication a été pas mal reprise en top ces dernières années. Donc, on a toujours la possibilité, des moyens de prendre des initiatives, faire de l'événementiel, faire du partenariat, ce genre de choses. Et Camille construira ça sur son magasin au fil des mois et des années qui viennent. Mais les réseaux sociaux,
1: d'accord,
2: un peu
1: c'est
2: moins.
1: Repris. D'accord, ok, ouais. D'accord. Donc, en tout cas, il y a le site internet où on peut regarder tout ça et faire livrer ce que l'on souhaite au magasin de Chambéry Nord.
0: C'est ça.
1: Qui est ouvert tous les jours du lundi au samedi de 9h à 20h.
0: Oui.
1: Donc, ça laisse quand même une large amplitude. On salue en tout cas les 17 personnes qui travaillent à tes côtés là-bas. Bon courage. Le premier mois est prometteur. Donc, ça va continuer comme ça. Hein.
0: C'est ça. On va tout faire.
1: En tout cas, il faut.
2: C'est très bien passé.
1: Il y a Anne-Hélène qui est en train de mettre une certaine pression. Anne-Hélène, je voudrais revenir avec toi avant de terminer cette émission. Tu as eu un parcours à Grésy-sur-Aix et avec toi, c'était mis en place un partenariat avec notre partenaire également, Aix-Riviera des Alpes. En fait, cette année, les 10 ans de la marque. On avait encore notre amie Laurie Souvignet hier ici.
2: Oui, j'étais avec elle il n'y a pas longtemps pour les 10 ans d'Aix-Riviera.
1: Tu étais avec elle il y a deux mois. Il Hier, elle est avec Jean-Michel Belin du Château Brachet ici même. Puis elle reviendra le 7 juillet pour parler de Musilike. Il y avait eu ce partenariat donc avec la marque pour sortir un peu des articles d'Décathlon ex-Riviera. Est-ce que tu peux nous en dire un mot?
2: Oui. En fait, quand je suis arrivée sur le magasin d'Aix-les-Bains, l'équipe de Laurie est venue me présenter sa stratégie autour de l'identité ex-Riviera et on s'était dit qu'on avait des belles valeurs en commun. Et donc, on avait proposé nous aussi de développer des produits, en tout cas une collection ex-Riviera des Alpes pour proposer aux gens du coin de s'habiller avec des produits à l'image ex-Riviera. C'est une marque quand même dont les Aixois sont assez fiers,
1: bien
2: quand
1: sûr,
2: même.
1: Bien sûr, tous les gens du territoire. Oui.
2: Exactement. Et du coup, on a travaillé avec l'agence comme ça pour proposer des designs sur des produits qu'on a choisis ensemble. Et on a fait deux saisons de suite des éditions limitées sur des produits de yoga, sur des bâtons de randonnée,
1: oui.
2: Notamment sur un bonnet que tu as.
1: Oui, bien sûr. Que
2: aussi.
1: Je pense aussi à
2: voilà.
1: Toi quand je mets le bonnet, mais ça c'est plus en hiver.
2: Voilà.
1: Ça. Moi j'ai un bonnet bleu et Sandra
2: bien,
1: un bonnet rose.
2: À Décathlon. Toute l'année.
1: Toute l'année.
2: Voilà.
1: Toute l'année. Non, mais c'est vrai en plus.
2: Et en plus, ce qui est chouette, c'est comme ce sont des éditions limitées, ben, c'est des produits qui ont une certaine valeur parce qu'il n'y en a pas eu beaucoup.
1: Et donc là, il n'y en a plus de ça.
2: Donc là, le projet a évolué un peu différemment. Cette année, le magasin est partenaire du Dragon Boat Festival
1: qui
2: va accueillir 5000 femmes, hein, c'est ça,
1: oui,
2: sur le lac.
1: Dernière semaine d'août.
2: Voilà. Et donc, le magasin a construit une collaboration sur des produits qui vont porter un design à la fois Dragon Boat et Aix-les-Bains Riviera des Alpes. Donc, c'est une collaboration un peu différente cette année, mais en tout cas, le magasin continue de s'engager localement pour le territoire, son ouais. Identité, et puis là, une belle cause.
1: Une belle cause, et puis également vous engager auprès de notre média local de proximité depuis déjà plusieurs années. On vous dit un grand merci. Le t-shirt qui avait été fait la marinière, on n'en a plus de ça.
2: Non, c'est fini.
1: Ex-Riviera. Et il n'y aura pas de nouvelles sorties.
2: Pas de celui-ci, mais peut-être de
1: mais
2: nouveaux
1: peut-être
2: projets. D'autres. Ça, c'est le job de l'autre Camille.
1: De Camille de Grésy, que nous aurons le plaisir d'accueillir un jour ici. Un petit mot aussi sur le magasin de Grésy. Tu étais à l'origine de cette plantation un peu d'arbres sur le côté, parce qu'on connaît aussi ta sensibilité par rapport à l'environnement, au développement durable. Un petit mot là-dessus.
2: C'était un projet.
1: Pour une fois qu'on te tient, on te lâche plus.
2: Je vois. C'était un projet de renaturation qui avait vocation à remettre un peu de verdure autour de notre magasin, qui est dans une zone commerciale très bétonnée, enfin, les contrées comme
1: sûr,
2: ça.
1: Hein.
2: Et du coup, on avait travaillé avec le magasin et un écologue pour imaginer un plan d'implantation d'arbres et pour végétaliser autour. Et donc, on avait organisé une journée où
1: il pleuvait
2: comme jamais.
1: Décor.
2: Et vous étiez venu nous voir avec Sandra ce jour-là. On avait pris une photo et on était en train de planter des arbres sous la pluie.
1: Anne-Hélène était en petit marin breton.
2: Exactement.
1: Hein, ce jour-là avec son ciré.
2: Et c'était une sacrée journée. Et donc, le projet c'est bien mis en place. Maintenant, il en est plutôt au stade de l'entretien. Donc voilà, ça suit son cours doucement.
1: Ça suit son cours.
2: Au rythme de la végétalisation.
1: Tout à fait, ce rythme, c'est sur le site de Décathlon Grésy-sur-Aix, notre partenaire également, le magasin de notre territoire Grand Lac. Mais si on va un petit peu plus loin que le territoire Grand Lac, on tombe à Chambéry-Nord, on tombe à Saint-Alban-l'Est aussi, bien sûr. Chambéry-Nord, donc le nouveau magasin situé à côté de Darty quand on arrive à Carrefour-Champ-Nord, avec Camille, la directrice qui était avec nous ce matin. Camille, si je te demande de me résumé Décathlon en trois mots et interdiction de parler authenticité, générosité, vitalité, responsabilité. Trois mots pour dire Décathlon.
0: Partage. Je parlerai des équipes.
1: Ouais.
0: Et de passion.
1: Passion, hein, la passion du sport.
0: Passion du sport, passion de transmettre notre passion du sport.
1: En fait, quand on travaille à Décathlon, on peut vivre de sa passion.
0: Exactement.
1: Oui. Anne-Hélène, les trois mots pour toi. Ah, tu croyais que tu allais passer à travers.
2: Ouais. Je ne pensais pas. Je dis ça. Ouais, on a dit beaucoup déjà, Camille.
1: Oui, partage, équipe et passion.
2: Non, mais elle a dit les meilleurs.
1: Ah, bah oui, mais voilà, mais maintenant c'est à toi maintenant.
0: Ah. Challenge.
2: Ouais, ouais.
1: Challenge pour toi, je pense que ça te va pas mal. Hein.
2: Je dirais aussi projet, parce qu'en fait, tout est possible dès lors qu'on propose des choses qui sont cohérentes avec notre ancrage local, notre territoire, avec ce que sont envie de mener nos équipes. Donc. Les projets aussi sont illimités. Et puis. C'est déjà bien, non?
1: Ouais, bah c'est bien. Hein? Allez. Anne-Hélène Bidot, directrice territoriale de Décathlon, qui était avec nous et c'est toujours un bonheur, un plaisir de l'avoir. Parfois on l'appelle et puis on n'arrive pas à la joindre pendant trois mois. Et puis des fois on n'y arrive pas. Puis après on ne sait pas pourquoi ça marche tout de suite. En tout cas, Anne-Hélène, on l'adore et on lui dit encore un grand merci pour sa présence à nos côtés. Et Camille, que l'on retrouve avec toute son équipe à Décathlon Chambéry Nord du lundi au samedi de 9h à 20h. Allez les voir, que vous soyez sportif, aguerri, simple sportif du dimanche, si je puis dire, ou non, vous trouverez votre bonheur. Et maintenant, je laisse la parole à Maxime pour le dernier flash info national, local et la météo de la journée. Bon appétit à toutes et à tous, et à très vite sur Radio Grand Lac et avec Décathlon à fond la forme.
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5: Bonjour à toutes et à tous, voici les principales informations de ce mercredi 10 juin sur Radio Grand Lac. L'affaire Liana continue de provoquer une forte émotion dans le pays et pousse le gouvernement à réagir. Réuni mardi avec plusieurs ministres, le Premier ministre Sébastien Lecornu a annoncé de nouvelles mesures destinées à renforcer la protection des enfants victimes de violences sexuelles. Parmi les pistes retenues, la possibilité de condamner à la perpétuité les auteurs de viols commis sur plusieurs victimes, ainsi qu'un raccourcissement des délais d'enquête. Dans les affaires impliquant des mineurs, les enquêteurs disposeraient de 3 mois maximum pour réaliser les actes essentiels avant une éventuelle garde à vue. Ces mesures doivent être intégrées au futur projet de loi sur la protection de l'enfance, examiné au Parlement cet été. À l'international, la France durcit le ton contre la colonisation israélienne en Cisjordanie. Paris interdit désormais l'entrée sur son territoire au ministre israélien des Finances, ainsi qu'à plusieurs responsables d'organisations de colons et à une vingtaine de colons accusés de violence. Une décision prise conjointement avec plusieurs pays européens. Toujours au Moyen-Orient, Donald Trump affirme qu'un accord avec l'Iran pourrait être conclu dans les prochains jours. Le président américain évoque les derniers efforts de négociation alors que les tensions restent fortes dans la région, malgré une accalmie récente entre Israël et l'Iran. Retour en France, où les accompagnantes d'élèves en situation de handicap se sont mobilisées mardi dans plusieurs villes. L'AESH réclame une revalorisation salariale, un véritable statut de fonctionnaire et davantage de reconnaissance. Beaucoup dénoncent des rémunérations inférieures à 1 000 euros par mois, malgré des missions jugées essentielles à l'inclusion scolaire. Sur le front de l'environnement, une étude de l'ONG Reclaim Finance montre que les grandes banques françaises ont réduit leur financement aux énergies fossiles en 2025. Une baisse globale est observée, même si la Société Générale reste le principal investisseur français dans ce secteur. Et à quelques jours du début de la Coupe du monde de football aux États-Unis, la polémique enfle autour du refoulement d'un arbitre somalien à son arrivée sur le territoire américain. Malgré un visa valide, Omar Hartan n'a pas été autorisé à entrer dans le pays. La FIFA indique ne pas intervenir dans les décisions migratoires des autorités américaines.
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5: L'émotion reste vive en Pays de Savoie après le décès de Liana, cette jeune fille de 11 ans retrouvée morte la semaine dernière dans le Gers. Lundi soir, plusieurs rassemblements se sont tenus devant les palais de justice d'Annecy, Chambéry, Bonneville, Thonon et Albertville. Des centaines de personnes ont exprimé leur colère et leur inquiétude face aux violences faites aux enfants et réclament davantage de protection pour les victimes et des réponses de la justice. À Bonneville, les échanges entre manifestants et représentants du tribunal ont parfois été particulièrement tendu. À Albertville, certains intervenants ont appelé à davantage de moyens pour la justice plutôt qu'à la désignation de responsables individuels. À Chambéry, l'enseigne Décathlon poursuit sa réorganisation locale. Le magasin installé dans les halles du centre-ville fermera définitivement ses portes en septembre prochain. Une décision qui suscite des réactions chez les commerçants du centre. Dans le même temps, un nouveau magasin plus vaste a ouvert discrètement à Champ Nord. 17 salariés y travaillent désormais avec une offre renforcée autour des sports de montagne, de la randonnée et du vélo. Dans les faits divers, un incendie s'est déclaré lundi soir dans un bâtiment agricole à Barberaz. 18 sapeurs-pompiers ont été mobilisés. Le sinistre a rapidement été maîtrisé et aucune victime n'est à déplorer. L'été se prépare également autour du lac du Bourget. Plus de 400 événements sont annoncés sur le territoire Grand Lac. Parmi les temps forts, Musilac du 9 au 12 juillet, le festival Tango fin juillet, Ours en scène en août ou encore le Dragon Boat Festival qui réunira plusieurs milliers de participants venus du monde entier à Aix-les-Bains à la fin du mois d'août. Et à propos de Musilac, les organisateurs annoncent une nouveauté. Un train de nuit spécial reliera Aix-les-Bains à Annecy après la soirée du samedi afin de permettre aux festivaliers de rentrer en toute sécurité. Au Bourget du Lac, la plage municipale accueillera dès demain le tournage d'un épisode de la série Meurtra. Plusieurs scènes de Meurtra Annecy seront filmées sur le site jusqu'à samedi, avec notamment la présence annoncée de l'actrice Valérie Caprisky. Des restrictions d'accès ponctuelles sont prévues autour du ponton de la Frégate. Et puis on clôture ce journal local avec une petite page agenda de nos partenaires. Le groupe vocal Coup de cœur présentera son spectacle anniversaire. Ce sera les 12 et 13 juin à Chambéry, puis à Chelles-les-Eaux. Vendredi soir, les chorales Polisson et Acpella seront en concert à l'église Saint-Joseph d'Aix-les-Bains. Et samedi, rendez-vous au marché de créateurs de Jarzy avec plus de 50 exposants attendus toute la journée.
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5: Pour cette journée de mercredi, le flux de nord-ouest apportera de la fraîcheur. La matinée sera plutôt ensoleillée, puis un ciel variable dans le courant de l'après-midi. Le ciel se redégagera ensuite le soir. Côté mercure, comptez entre 12 degrés ce matin du côté de Méry, Drumettaz, Clairafond ou encore Saint-Alban-l'Est et 21 degrés. Au meilleur de la journée, ce sera pour Chambéry, Aix-les-Bains et le Bourget du Lac. Voilà donc pour vos prévisions météo de ce mercredi. Je vous souhaite une excellente journée à l'écoute du Grand Bain de la vie locale.
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3: Et bonjour, je suis heureuse de vous retrouver pour cette nouvelle émission de questions de parents sur les ondes de Radio Grand Lac. Alors, dans mes émissions, si vous n'avez pas encore découvert cette chronique, c'est véritablement, j'essaye d'accompagner, de vous accompagner, vous, parents, mais aussi adultes, dans le quotidien avec les enfants, dans les relationnels, dans les émotions, vous retrouver des solutions un petit peu facilitantes, concrètes, pour fluidifier nos relations, nos communications. Alors bien sûr, vous pourrez retrouver toutes les anciennes émissions sur les réseaux de Radio Grand Lac et notamment sur la chaîne YouTube. Et aujourd'hui, je souhaitais vous apporter un peu une réflexion sur un point bien particulier. Et j'espère que vraiment au quotidien, je pense que ça peut vraiment aider. J'ai eu plaisir, alors dans un autre cadre professionnel, de réaliser une formation de CNV. Donc la CNV, c'est la communication non violente. J'ai véritablement une méthode de communication, d'entrer en relation avec soi, les autres, le monde, de manière très douce. Et donc ça a été développé par Marshall Rosenberg, donc aux États-Unis. Et la CNV, voilà, c'est vraiment une grammaire un peu pour essayer de démêler nos pelotes de sentiments, d'émotions, de besoins et d'actions qu'on peut rencontrer. Et dans cette formation, il y a eu un des points qui m'a vraiment interpellée en me disant « Ouais, ça, si tous les parents pouvaient un petit peu comprendre ce point de la différence entre besoin et stratégie, je pense que ça pourrait quand même éclairer certains comportements et surtout accompagner le quotidien. » Et donc voilà, donc aujourd'hui, je souhaitais vous aborder ce point bien particulier des besoins et des stratégies. Parce qu'en fait, c'est vraiment une manière de déplacer un peu notre manière de regarder les tensions du quotidien. Alors avec nos enfants, hein, on est dans l'émission Question de parents, mais vous allez voir, ça peut parler aussi du couple, des collègues, de toute cette entrée en relation. Mais là, dans la famille, souvent, il peut y avoir des moments où ça frotte, où ça pique. Ben, on est chacun des individus, et puis ben, quand il faut faire du collectif, on n'est pas au même rythme, aux mêmes émotions, aux mêmes envies, et notamment aux mêmes besoins. Donc, il peut y avoir des refus, des colères, des négociations qui s'éternisent avec nos enfants, des noms, des portes qui claquent. Et puis, on peut, nous, parents, et là encore un peu plus en fin d'année, se sentir facilement à bout. Les enfants qui ne veulent plus rien entendre, qui ne veulent plus finir les devoirs. Le mois de juin est aussi propice à cette fatigue accumulée. Et dans ces moments-là, la première chose qui peut venir nous heurter, qui peut vraiment être vue, c'est le comportement. On voit un enfant qui crie, un autre enfant qui s'oppose, qui refuse d'obéir, qui provoque peut-être, qui pleure, qui explose. Et on peut même se voir nous-mêmes, parents aussi, en train de se tendre, de répéter toujours la même chose, d'hausser le ton, d'être exacerbé, ou au contraire, des fois, plus du tout savoir quoi faire, ou même plus du tout avoir envie de faire quelque chose. Alors, et vraiment, c'est là où je trouve que cette communication non violente va nous apporter un éclairage intéressant. Ça va être cette différence besoin-stratégie. Parce que souvent, dans les conflits ou dans ces tensions, ce ne sont pas les besoins qui vont être opposés, mais ça va être les stratégies. Alors, on va avoir une petite première partie. Vraiment, j'aimerais vous exposer qu'est-ce qu'un besoin. Alors vraiment dans le sens de la communication non-violente. Le besoin, on en a tous un peu entendu parler, ça peut être quelque chose d'un peu flou, et on peut même confondre besoin et envie. En communication non violente, le besoin, c'est vraiment quelque chose de fondamental. On a tous des besoins. Tous les individus, tous les êtres, on a des besoins. C'est quelque chose qui est vivant en nous. C'est ce qu'on aime vivre. C'est quelque chose qui est très important pour notre équilibre, qui nous nourrit. Et vraiment, si notre besoin est nourri, on va avoir des émotions agréables. Et vraiment, si on a un besoin qui est un peu en creux, qui est pas nourri, on va vivre des choses assez désagréables et on va avoir un peu cette voilà, je cherche mon mot, côté assoiffé, le côté affamé de vouloir nourrir un peu ce besoin. On a tous peut-être en tête, si vous l'avez déjà entendu parler, la pyramide de Maslow, des besoins physiologiques, relationnels, d'appartenance. C'est sûr qu'on a plein de besoins. Un besoin de sécurité, un besoin de lien, de repos, d'autonomie, de jouer, de compréhension, de respect, de calme. Enfin voilà, on a plein de besoins. Vous pouvez même en trouver des listes sur Internet. Et ça, on les a tous, ces besoins. Et nos enfants, ils les ont aussi. Les enfants ont besoin aussi de tout un nombre de choses pour grandir, pour se sentir bien, pour évoluer. Et nous aussi. On entend souvent parler maintenant des besoins des enfants. Et c'est essentiel aussi de se souvenir que nous, en tant que parents, en tant qu'adultes, mais même en tant que collègues ou en même temps que compagnons ou compagnes, on a aussi ces besoins. Et que ces besoins, c'est individuel, c'est personnel, même s'ils sont partagés par tous, on ne va pas avoir la même importance à donner à certains. Surtout au moment où ça peut changer en fonction de la journée, de certains moments de la vie. Et c'est aussi important de voir que nos enfants, dans ces besoins-là, ce n'est pas des caprices, ce n'est pas des exigences ou quelque chose un peu un luxe de nourrir nos besoins. C'est quelque chose de profondément humain. C'est ce qui nous fait nous sentir bien, nourris, à l'aise, comme je vous disais, équilibrés dans notre vie. Et alors, ces besoins, c'est un peu plus profond que l'envie, où on pourrait avoir envie de quelque chose, mais qui, fondamentalement, si ce n'est pas là, dans le monde matérialiste où on est, on peut avoir envie du dernier téléphone, ou voilà, d'une dernière veste à la mode, mais c'est pas véritablement un besoin, dans le sens où on en a déjà d'autres, où on a déjà des éléments de communication. Donc déjà, ce petit distinguo. Mais là où moi j'aimerais vraiment m'attarder, c'est sur la différence entre besoin et stratégie. La stratégie, c'est complètement autre chose. La stratégie, c'est la manière ou les manières dont on va essayer de répondre à ce besoin, à ses besoins. Et c'est là où c'est intéressant, et je le vois aussi au sein de mon cabinet, dans les conflits avec des adultes ou entre collègues, c'est que des fois, on va avoir le même besoin, mais on va pas avoir mis en place la même stratégie pour le nourrir. Et du coup, ça va être là que ça va s'opposer. Souvent, les besoins, comme je vous disais, ils sont un peu universels. Donc, le besoin, on peut tous comprendre le besoin d'être écouté, respecté, d'être en lien. On l'a tous, à plus ou moins échelle, ou du moins importance. Mais les stratégies, c'est là où ça va différer. Et encore plus avec nos enfants. Donc, la stratégie, c'est vraiment la manière dont on va essayer de répondre à nos besoins. C'est le moyen qu'on met en place pour nourrir ce qui est important pour nous. Et là, on le verra aussi un peu après dans le conflit. Ce qui peut être aussi important, c'est que pour un même besoin, on a plein de stratégies différentes. Alors là, on peut faire appel à la créativité. On a plein de stratégies différentes. Souvent, on en a une stratégie qu'on a l'habitude pour la nourrir, ou on peut bloquer sur une stratégie en disant « mais c'est comme ça que moi je veux nourrir ce besoin ». Mais aérer et voir qu'on a plein d'autres stratégies, ça donne aussi une liberté. Alors, pour revenir un peu à notre relation parent-enfant, si un enfant a besoin, par exemple, de liens, de contacts, pour certains, ils vont venir nous parler. Mais ça peut être aussi couper la parole. Ça peut être faire du bruit, se mettre un peu en travers du chemin, essayer d'attirer l'attention, même parfois jusqu'à provoquer. Simplement, un enfant n'aura pas forcément conscience que le besoin derrière, c'est qu'il a besoin de liens et qu'il a plus envie d'être tout seul ou de contact ou de câlin. Et du coup, il va prendre une stratégie, mais parce qu'il ne sait pas faire autrement. Et en fait, déjà en observant, en ayant un peu des fois cette conscience-là, on peut vraiment déjà souffler un petit peu. Par exemple, nous, si on a besoin de calme, en tant que parents, On peut avoir la stratégie de demander le silence, d'envoyer tout le monde se coucher, de couper court les conversations, et parfois un peu durement. Mais c'est simplement notre besoin de calme, qui peut donc être complètement en opposition aussi. Si deux besoins ne se répondent, les parents ont besoin de calme, puis les enfants ont besoin de mouvement, d'énergie, de jeu, de rire, de créativité, comme des fois à l'école où, après avoir dû être vraiment toujours très sage le soir, voilà, on faut vider, besoin de vider toute cette énergie, ça peut vraiment venir rapidement en opposition avec notre besoin de calme. Et c'est là que c'est intéressant vraiment de prendre conscience de cela. Parce que le besoin, il est toujours juste. On peut pas, c'est un peu comme les émotions, si vous vous souvenez des émissions sur les émotions. Une émotion, c'est toujours OK. Pourquoi on vous dirait que là, il ne faut pas être triste et que là, alors que d'autres vont être en colère? C'est OK, c'est notre vécu, c'est notre interprétation qui font que là, du coup, on va avoir de la tristesse alors que d'autres vont de la colère. La difficulté dans les émotions, je l'avais déjà un peu expliqué dans d'autres émissions, c'est l'expression. C'est ça qui est parfois condamnable. On ne peut pas exprimer sa colère comme on veut. C'est le comportement derrière qui, là, est négociable et... on peut reprendre un comportement et ne pas accepter cette gestion de la colère. Mais l'émotion, elle est OK. C'est un petit peu pareil avec le besoin et stratégie. Le besoin, il est non négociable. La personne ressent un besoin de lien ou de respect, d'être écoutée ce moment-là, ou de calme. Ça, c'est OK. On ne peut pas discuter. Mais après, on peut échanger sur les stratégies. Et on verra ça au travers d'exemples un peu du quotidien. Parce que du coup, le besoin est toujours juste. C'est la stratégie qui peut être maladroite, brusque, inefficace ou incompatible avec notre entourage. Et dans les conflits, comme je vous disais, c'est souvent ces stratégies qui s'entrechoquent. C'est la manière dont on va essayer de prendre soin de soi. Pour revenir vraiment dans le cadre de cette famille, un peu avant la pause, on a souvent envie de... ou rapidement, on va se dire... que l'enfant nous cherche, nous provoque, fait exprès. Et quand on est fatigué, on le ressent très très fort. Quand ça demande alors cette réflexion autour du besoin, de prendre un petit temps de pause, un peu de regarder un peu plus en profondeur et de voir un peu qu'est-ce qui est stimulé, qu'est-ce qui stimule ce comportement. On peut alors observer qu'on essaye, alors que l'enfant, là, notre enfant, essaye de nourrir ce besoin, pas toujours calmement, pas toujours clairement, pas toujours de la bonne façon, mais il tente des stratégies, différentes choses. Lui, alors selon l'âge de l'enfant, l'aider à prendre conscience aussi de ce besoin, vous avez des superbes cartes qui peuvent exister aussi sur les besoins, ça aide l'enfant à se dire, ouais, c'est vrai que je ressens ce besoin de lien en ce moment, que j'aurais envie d'un câlin. Comment je peux faire, quelle stratégie? Est-ce qu'il y a un adulte disponible? Est-ce que j'ai mes nounours? Est-ce que... voilà. Et c'est accompagner l'enfant aussi à trouver cette différente stratégie. Souvent, personne n'arrive vraiment en famille à exprimer ses besoins. C'est pas une habitude comme nos émotions. J'avais déjà un peu conseillé au moment du repas ces petits jeux au travers de cartes Dixit ou de parler de nos émotions de la journée. À un autre moment, ça peut être exactement un petit peu le même jeu, et parce que même pour nous adultes, c'est pas toujours simple de savoir quel besoin on a quand ce comportement, quand on fait cette action. Et ça peut être vraiment ce dialogue en soirée de nous dire quels étaient mes besoins que j'ai nourris aujourd'hui en allant au boulot, peut-être un besoin de coopération, de collaboration, de réalisation, puisque j'ai fini mon projet, de créativité, on a eu une réunion originale où il fallait faire un brainstorming. Et voilà, apprendre l'habitude un peu avec nos enfants de dialoguer sur ses besoins, complète un peu l'émotion. Le besoin va créer l'émotion. Du coup, remonter aux besoins permet aussi un peu mieux de se connaître, se comprendre et surtout de savoir un peu ce qui anime l'autre en face. Je vais vous proposer une petite pause musicale. Vous pouvez prendre le temps de réfléchir aux besoins là que vous vivez. Et je vous retrouve d'ici quelques instants pour la suite de l'émission.

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3: Et rebonjour pour cette deuxième partie d'émission. Alors, je suis toujours heureuse de vous retrouver pour échanger un peu sur notre quotidien de parents. Alors, si vous avez écouté cette première partie, vous avez donc découvert qu'aujourd'hui, je souhaitais évoquer tout ce qui était les besoins et les stratégies qu'on mettait en place pour nourrir nos besoins. C'était vraiment donc un peu issu de la formation de communication non violente que j'ai eu plaisir à participer sur ces débuts de semaine. Et là, dans la deuxième partie, je souhaitais vraiment reprendre avec vous des exemples, parce que quand j'ai eu cette formation en découvrant un peu les besoins stratégiques, c'est venu vraiment résonner avec pas mal de séances ou d'échanges que j'avais eu avec des parents à des moments un petit peu clés, comme le coucher où là, dans la famille, eh ben on peut avoir quand même pas mal de frictions parce qu'on peut avoir nos enfants qui n'ont pas forcément le comportement qu'on souhaiterait, qu'on aurait besoin après une longue journée de travail, et on va remettre en question ce comportement. Alors que des fois, souvent même, tout part du besoin. Un des moments un peu clés qui m'est revenu comme ça, très concrètement, c'est le coucher. Le moment couché, ou un grand classique, où on va dire « Allez, c'est l'heure d'aller dormir », et là, patatras, tout commence, tout part de travers. L'enfant, notre enfant veut encore une histoire, puis un verre d'eau, puis parler, puis il a une question existentielle, essentielle évidemment à cet instant précis. Qu'est-ce que la mort? Est-ce que tu vas disparaître? Enfin, tous les trucs philosophiques qui ne sont pas du tout adaptés à l'heure du coucher, on n'est pas préparé. Puis encore un câlin, et puis j'ai peur de faire un mauvais rêve, puis il faut que j'aille retourner faire pipi, et voilà. Et là, ça s'enchaîne, toute une série de comportements, d'actions, voilà. Et nous, en face, on peut être fatigué de notre journée, et on a juste envie de calme, que de savoir qui va être reposé demain, et qu'il faut que ça s'arrête. Et là, si on peut regarder juste le comportement, et ben forcément, ça nous agace. On va pas forcément, on va penser qu'il veut nous désobéir, nous tester. Et voilà. Et on peut avoir vraiment cette boucle un peu intérieure qui se réponde. Plus nos enfants vont essayer des actions différentes, plus ça va nous agacer. Et en fait, c'est ce que je vous invite depuis le début de l'émission, et je veux vraiment illustrer là, c'est que des fois, il y a de ça. Un peu ce jeu de tester les limites, différentes choses, on ne va pas se cacher. Mais ça vaut le coup quand même d'aller essayer d'écouter un peu plus en profondeur, un peu plus finement, qu'est-ce qui peut se jouer, entendre autrement notre enfant. Peut-être qu'à ce moment-là, comme je vous disais, l'enfant peut avoir un besoin de lien, d'être en contact. On lui a manqué dans la journée, et là, il a besoin, le réservoir n'est pas rempli. Besoin de sécurité, besoin de transition, besoin aussi quelque chose de peut-être plus doux, de vider cette énergie qui reste encore entre le jour et la nuit. Et déjà, détecter ses besoins, ça peut être vraiment intéressant, parce que ça peut permettre vraiment plus facilement de le nourrir. Mais aussi, là, je vous invite, on est aussi partant, vraiment, c'est important pour nous aussi, de nous prendre en compte nos besoins. À un moment, faire un peu un état des lieux aussi, de se dire, je vois bien, c'est compliqué de se coucher, t'as un besoin là non satisfait, mais moi aussi, j'ai des besoins. Nous, le soir, après le boulot, on peut avoir un besoin de repos, de silence, de juste récupérer, d'être plus sollicité, là, de juste faire baisser cette charge mentale. Et là, personne n'a raison. C'est que c'est simplement deux besoins différents qui peuvent être vraiment très difficiles à cohabiter. Et comment on fait quand on a ces deux besoins totalement légitimes qui se présentent en même temps, mais avec des stratégies qui s'opposent et qui se heurtent. Et c'est vraiment cette grille de lecture que je vous invite un peu à réaliser. Et parce qu'en fait, comprendre, ça ne veut pas dire céder. Ça ne veut pas dire que, ok, ah bah je comprends, il a ce besoin de lien, donc on va faire traîner l'heure de sommeil, enfin l'heure du coucher, pardon, et retarder l'heure de sommeil. Ou, je comprends, t'as encore un peu d'énergie, tu peux jouer un petit peu. Alors c'est possible dans certains cas, quand il n'y a peut-être pas d'école après, enfin voilà, peut y avoir certains cas où c'est possible. Mais comprendre, vraiment, ça ne veut pas dire céder ou accepter. C'est là où on verra un petit peu les pratiques à la fin. Mais déjà, prendre conscience, vous allez voir, essayer de se dire, quel est le besoin là derrière son comportement, là, son comportement m'agace, mais quel est le besoin? Et puis moi, qu'est-ce que ça serait mon besoin? Et tout de suite, on va pouvoir instaurer une autre communication, une autre entrée en relation. On se rejoint un petit peu sur un autre territoire, pas dans un truc duel d'action qui vont se confronter, ou je veux de l'agitation, moi du calme, mais vraiment sur un autre niveau. Et comme je vous expliquais un petit peu en début d'émission, les besoins sont donc individuels, un peu uniques, mais les stratégies, il y a un besoin, mais il y a des milliers de stratégies différentes pour nourrir ce besoin. Le besoin de calme, pour certains, ça va être le silence, pour d'autres, ça va être marcher en nature, on peut avoir plein de le calme, c'est peut-être même pour certains aller au cinéma dans la salle noire où là on est coupé le téléphone et on plonge dans une autre histoire et on dépose notre charge mentale. Les stratégies, il y en a un nombre un peu, j'ai envie d'y croire, illimité quoi. Et donc ça sera ça aussi d'aller pouvoir re-questionner sur laquelle stratégie on aborde ensemble. Alors comme je vous expliquais, aller échanger sur les besoins et les stratégies avec nos enfants, ce n'est pas à tout accepter, et ça crée donc un véritable dialogue en nous, parce que ça nous force aussi à chercher nos besoins, et avec notre enfant. À d'autres moments, un autre un peu caricature que j'ai quand je pense à besoins, stratégies, c'est cette notion d'écran, où on ne va pas investir l'écran ou ce temps de jeu de la même façon. Souvent, des fois, dans les familles, ça peut être très compliqué. Je crois qu'il y a même déjà eu une émission sur les écrans, cette gestion des écrans. Notre enfant, il va vouloir continuer et nous, on va dire que non, stop. L'horaire est dépassé. Et là, tout de suite, ça peut vraiment s'envenimer. Là encore, si on regarde le visible, on va voir l'excès. Mais la frustration, l'opposition. Mais on va aussi pouvoir se demander peut-être qu'est-ce qu'il y a derrière. Peut-être que pour notre enfant, c'est un besoin de plaisir, de stimulation, de décompression, d'appartenance. Ça, on en a déjà aussi parlé sur les émissions où toutes ces relations un peu au travers des avatars, des jeux, c'est vraiment des relations qui nourrissent nos enfants. Ça, on peut avoir aussi du mal à le percevoir, mais voilà, ça peut être peut-être un besoin d'appartenance, de retrouver cette bande d'amis, même fictive, virtuelle. Et ça vient nourrir ce sentiment d'appartenance chez nous, surtout si à l'école, c'est un peu plus compliqué. Alors que pour nous, on va avoir aussi, quand on dit stop, besoin peut-être de protéger nos enfants de ce qu'on peut trouver sur les écrans, de poser des limites, de respecter un cadre, un engagement qu'on avait pris, que c'était une demi-heure le soir un peu d'écran. Et puis il y a peut-être le besoin de préserver la santé, le sommeil, l'équilibre, le psychisme de l'enfant, de rester cohérent avec ce qu'on a transmis, l'écran c'est qu'une activité parmi tant d'autres. Et donc comprendre que son enfant a besoin d'être stimulé ou d'appartenance par exemple, on peut très bien chercher ensemble, si en échangeant avec notre enfant, on arrive à détecter que ça serait ça qu'il aurait besoin, c'est de l'emmener sur une autre stratégie. Une appartenance, pourquoi pas faire un jeu de société ensemble, partager ce moment-là, où on partage, on discute avec les frères, les sœurs. De stimulation, ça peut être autre chose, peut-être aller taper un peu dans un ballon, faire une activité qui demande un peu d'énergie. Et le bénéfice que je vois aussi, c'est qu'en fait, on élargit le champ de vision de nos enfants vraiment très très largement. Et ça, ça vient nourrir aussi leur créativité, leur imaginaire, apprendre à nourrir nous-mêmes nos besoins, à savoir comment aller chercher des stratégies. C'est vraiment très apaisant pour nous adultes, mais aussi pour nous les enfants. Et c'est ces petits repères que je veux vraiment vous apporter aujourd'hui. C'est que quand on se sent un peu irrité par un comportement, essayez juste, si vous avez un petit truc de retenir de cette émission, c'est de vous dire, bah tiens, qu'est-ce qui se dissimule en dessous ? Quand on identifie les besoins, on retombe toujours sur quelque chose de très créatif, où on peut vraiment envisager plein d'autres solutions, pour soi, pour ses enfants. Et on quitte un peu cette dualité, où on a le pot de terre et le pot de fer qui vont se rencontrer. Donc voilà, parce que moi, l'apport un peu de la formation que je souhaitais partager avec vous aujourd'hui, c'était vraiment cette notion de d'aller gratter un petit peu en dessous. Qu'est-ce qui peut vraiment occasionner ce comportement ? Et souvenir que le conflit, là, qu'on s'affrictionne un peu, qu'on n'est pas d'accord sur les stratégies, aller juste questionner. Est-ce que le besoin n'est pas forcément le même ? Et surtout, aussi ne pas oublier, en tant que parent, ses propres besoins. Et comment on peut arriver aussi à les assouvir, à les nourrir, sans pour autant oublier ceux de nos enfants. Mais on aurait un peu trop tendance, des fois, à nous oublier. Donc, vraiment, la petite invitation que je peux vous faire aujourd'hui, c'est que allez questionner notre besoin, c'est s'équilibrer, mais chacun, votre enfant, vous, et que le besoin, ça relie, la stratégie, ça se discute, et c'est surtout toute cette communication qui permet vraiment quelque chose de plus apaisé au quotidien. J'espère que vous aurez aimé cette émission. Vous pourrez la retrouver donc sur YouTube, Radio Grand Lac et sur mes réseaux. Et pour le reste de la journée, je vous invite à rester sur les ondes de Radio Grand Lac. Vous aurez l'émission Eurohit à 20h. Et moi, j'aurai le plaisir de vous retrouver dans 15 jours. Très belle journée et à très vite.
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1: Il est l'heure de votre programme télé en ce mercredi 10 juin sur Radio Grand Lac. Sur TF1 à partir de 21h10, Grey's Anatomy sur France 2, L'Or Bleu sur France 3, Des Racines et des Ailes en Espagne de Barcelone, aux confins de l'Andalousie sur Canal L'Étranger sur France 5 à 21h05 si on lisait à voix haute, sur M6 à 21h10, Top Chef sur Arte à 21h, Parasite sur France 4, Hyper Weekend Festival sur LCP à 20h40, du côté de la vie sur W9 à 21h15, le prime des vérités. Sur TMC à 21h25, Harry Potter et le prince de sang mêlé. Sur TFX à 21h10, Cleaners, les experts du ménage. Sur Gulli de Middle, c'est à partir de 21h05. Sur C-Star à 21h10, Green Zone. Sur T18 à 20h55, le mystère d'Aval. Sur Novo 19 à 21h10, vos objets valent de l'or. Sur TF1 série film, 38 degrés 5, Quai des Orfèvres. Sur L'Équipe à 20h, Diamond League, Meeting d'Oslo. Et enfin sur Sister à 21h10, Sherlock Holmes, Jeu d'ombre. Voilà donc pour votre programme télé de ce mercredi soir. Je vous laisse faire votre choix et je vous souhaite par avance une excellente soirée télévision.
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1: Hello tout le monde, comme chaque semaine on se retrouve sur les ondes de Radio Grand Lac pour vos sorties ciné et on commence sans plus attendre avec le film Le Vertige. Jacques se rend chez son ami Bruno pour lui annoncer une nouvelle importante. L'humanité tout entière vit dans une simulation. On poursuit avec le film Fils de Personne. C'est dans la catégorie drame et pour le synopsis, à peine arrivé en France, le petit Mapring, 4 ans, perd sa nouvelle mère dans un accident de voiture. Thomas, dévasté, seul face à cet enfant qui ne le reconnaît pas encore comme père, décide de retourner en Thaïlande pour retrouver sa famille biologique et lui donner une nouvelle chance. Mais au cœur de ce voyage de la renaissance, une autre histoire se tisse, celle d'un lien fragile qui se construit, le face-à-face bouleversant d'un père et d'un fils qui doit apprendre à s'apprivoiser. Et nous terminons avec le film Une année italienne. C'est un film tout public également. Septembre 2007, Fred, jeune suédoise de 17 ans, emménage à Trieste et commence une année de terminale au lycée technique de la ville. Seule fille de sa classe, elle se retrouve au centre de l'attention, en particulier de celle d'un trio inséparable de garçons. Ensemble, ils expérimentent de nouveaux sentiments, confrontent leurs doutes et soumettent leur amitié à rude épreuve. Cette année du bac les marquera pour toujours. Voilà donc pour notre sélection ciné de cette semaine. Je vous laisse faire votre choix et je vous souhaite par avance une excellente séance dans les salles de notre département.
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1: Il est l'heure de votre programme télé en ce mercredi 10 juin sur Radio Grand Lac. Sur TF1 à partir de 21h10, Grey's Anatomy sur France 2, L'Or Bleu sur France 3, Des Racines et des Ailes en Espagne de Barcelone, aux confins de l'Andalousie sur Canal L'Étranger sur France 5 à 21h05 si on lisait à voix haute, sur M6 à 21h10, Top Chef sur Arte à 21h, Parasite sur France 4, Hyper Weekend Festival sur LCP à 20h40, du côté de la vie sur W9 à 21h15, le prime des vérités. Sur TMC à 21h25, Harry Potter et le prince de sang mêlé. Sur TFX à 21h10, Cleaners, les experts du ménage. Sur Gulli, The Middle, c'est à partir de 21h05. Sur C-Star à 21h10, Green Zone. Sur T18 à 20h55, le mystère d'Aval. Sur Novo 19 à 21h10, vos objets valent de l'or. Sur TF1 série film, 38 degrés 5, Quai des Orfèvres. Sur L'Équipe à 20h, Diamond League, Meeting d'Oslo. Et enfin sur Sister à 21h10, Sherlock Holmes, Jeu d'ombre. Voilà donc pour votre programme télé de ce mercredi soir. Je vous laisse faire votre choix et je vous souhaite par avance une excellente soirée télévision.
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0: d'œil des auditeurs. La direction nous a laissé comme d'habitude carte blanche pour la programmation musicale pendant une heure, alors que vous soyez à Chambéry, Aix-les-Bains et même Annecy avec le DAB+. Vous montez le son, ici c'est Euroïd bien sûr sur Radio Grand Lac et on commence tout de suite avec Benny Benassi.
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0: bien sûr, de la soirée.
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2: Retour en 1992 avec l'un des grands succès du groupe britannique Stereo M6. Dès les premières notes connectées, séduit par son rythme entraînant et sa ligne de basse immédiatement reconnaissable, véritable tube en Europe et aux États-Unis, ce morceau mélange une énergie communicative, un message plus profond dans les paroles. On l'a également entendu au cinéma dans le film Hackers, plus de 30 ans après sa sortie. Connected reste l'un des titres emblématiques du début des années 90 et le plus grand succès de Stereo M6. Et c'est maintenant sur Radio Grand Lac, le grand bain

0: Radio Grand Lac, que vous soyez à Chambéry, Aix-les-Bains, on est super content d'être avec vous ce soir. On espère que vous passez un agréable moment en notre compagnie. Allez, on enchaîne tout de suite avec la suite de la programmation sur l'antenne de Radio Grand Lac, 7h08, et bien sûr jusqu'à 21h, on est là avec les meilleurs des sons diffusés en Europe.
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1: Merci à tous pour votre fidélité, bien sûr, à Radio Grand Lac et également à Euroïd. Vous êtes de plus en plus nombreux à nous écouter tous les mercredis soirs et samedis soirs, bien sûr, 20h.

0: l'embrasse très fort, il l'aime, et ben c'est super. Le message est transmis et bien sûr Tony en se joint à ton message pour l'adresser également à ta maman. Allez, nous du côté de la programmation, on continue tout de suite et on est ensemble bien sûr jusqu'à 21h avec vous, c'est Seb.
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0: Cool, bien sûr, avec les meilleurs sons diffusés en Europe jusqu'à 21h. On fait, bien sûr, le tour de l'Europe. Et tout de suite, on fait une petite pause. Et on va retrouver Val avec le deuxième flashback de la soirée.
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2: Retour en 1992 avec un classique incontournable de l'Eurodance. Le groupe allemand Snap fait danser toute l'Europe avec Rhythm is a Dancer, un titre devenu emblématique des années 90, porté par la voix puissante de Thea Austin. Le morceau enchaîne les numéros 1 et s'impose aussi bien dans les clubs que dans les radios. Plus de 30 ans après sa sortie, son refrain reste instantanément reconnaissable et continue de faire vibrer les amateurs de dance. Voici l'un des plus gros classiques de Snap, et c'est dans le flashback Euro 8 sur Radio Grand Lac, le grand bain de la vie locale.

0: je voulais passer un petit bonjour à l'équipe de Eurohit, Seb et Valentin. Gros bisous à vous, mes chouchous.
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0: plan, vos messages. On se fera bien sûr un plaisir de les diffuser avant 21h. Allez, on continue la suite de la programmation avec tout de suite DJ Antoine et C'est ma chérie.
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écouter ensemble le meilleur des sons diffusés en Europe. N'oubliez pas Euro 8, c'est tous les mercredis soirs et samedis soirs sur l'antenne de Radio Grand Lac. 20h, 21h, on est au rendez-vous. Allez, avant de se quitter, si vous sortez du côté de Chambéry et d'Aix-les-Bains, soyez prudents sur les routes. Et moi, je vous laisse avec la suite des programmes sur l'antenne de Radio Grand Lac. On vous souhaite à tous une belle soirée. Bisous.

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